0: Cette semaine, pour le mix, on s'intéresse au label Brique Rouge qui fête sa 400e référence avec une compilation thématique. Elle s'appelle Serious Brique. Ça fait forcément clin d'œil aux Serious Beats, des compilations belges qui ont marqué comme ça les années 90 et 2000. Et extrait de cette Serious Brique, on a débuté avec Dr. Olive et son side project The Pitch Hikers. Le morceau s'appelait I Want You By My Side. Ça nous a permis d'enchaîner avec Robin Meur, qui lui débarquait avec Conte aux Eaux. On a enchaîné avec David Durier lui-même et son projet Pure American Tracks pour le titre Pumpin' et Jumpin'. Et là, on est en plein dans l'ADN du label Brique Rouge. Une house qui claque, qui pompe, qui saute. C'est calibré pour le dancefloor sans posture, juste pour le plaisir. Juste après, il y avait Victor Thiago et son alias The Cleaner pour son titre Far Away. Un track plus mental, plus spatial. Un peu comme un voyage en métro de nuit, mais dans l'espace. Et pour boucler la boucle, il y avait John Fritz et son projet DJ Trackmaninoff. Le morceau s'appelait La Track qui nique tout. Oui, le titre est plutôt programmatique, mais là, il a quand même tenu ses promesses. Entre humour et gros son, vous venez d'entendre 5 morceaux et 5 façons de prouver que Brique Rouge, eh bien, ce sont des briques bien solides et que le groove, lui, il est encore plus.
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0: La suite, ce sera avec 6 autres productions extraites de cette superbe compilation Serious Brique. C'est la 400e référence du label français Brique Rouge. On se retrouve d'ici une demi-heure et là, eh bien, je vous présenterai les morceaux diffusés. A tout à l'heure.

0: Cette semaine, pour le mix, on fête un anniversaire, et pas n'importe lequel, celui de la 400e référence du label français Brique Rouge. Brique Rouge a été fondé en 1999 par David Durier. C'est un label de house music qui est devenu une valeur sûre avec le temps, une valeur sûre sur la scène underground qui a toujours proposé des grooves sensuels, des basses profondes et un esprit club sans concession. Et pour fêter la 400e sortie, eh bien, David Durier a imaginé la Serious Brique, une compilation qui fait forcément écho aux compilations techno-dance des années 90. C'était originaire de Belgique. Et là, eh bien, cahier des charges pour les musiciens, faire un son qui a la vibe des années 90, mais avec des techniques de production actuelles. Le résultat, vous avez pu l'entendre au travers de 6 productions. Extrait de cette compilation, on avait débuté avec Sekbel et son titre M1. Sonic Walker qui nous présentait Proton Killer et le titre On The Run. Stu Diman avec son alias Name Me Dust pour le Freezen. Ça nous a permis d'enchaîner avec Enrico Ponti et son alias Alex Bird et le titre Retro Gaming. Juste après, il y avait Laurent Maldo, un habitué du label Brique Rouge, avec son alias Bastards At Work et le titre Back To Max. Et puis à l'instant, il y avait Itrema, avec son alias Maurice Debise. Le morceau s'appelait Flying Saucer. 6 titres, 6 univers différents, mais avec une même ligne de fond. Serious Brique, avec des alias qui se sont empilés comme des briques, et chaque producteur est venu poser son propre étage sur l'immeuble Brique Rouge. Voilà, c'était la promesse, le pari est plutôt respecté, la compilation est vraiment sympa, elle est disponible en digital. Et là, eh bien, on va poursuivre cette sélection autour de la compilation Serious Brique avec 3 autres morceaux. On se retrouve d'ici 20 minutes pour faire un point sur la sélection musicale et se dire au revoir.
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0: Vous êtes à l'écoute de DJ Academy Le Mix qui vous propose cette semaine un focus sur une compilation peu ordinaire, la Serious Brick, 400e référence du label Brick Rouge, une compilation dont l'ADN est de rassembler la crème du club underground autour d'une thématique, et bien celle de faire des productions actuelles mais inspirées par la vibe des années 90. Côté sélection musicale, tout à l'heure, vous avez entendu plusieurs beatmakers qui savent comment plier un dance floor. Il y avait Steve Sibra avec un alias que je ne saurais pas prononcer, A70N. Le morceau s'appelait Space Drive. On enchaînait avec Junix et son alias Il Jenkins. Le morceau s'appelait Rockin' Beauty. Et puis à l'instant, il y avait Norman pour son alias Frog DLN. Le morceau s'appelle Freedom, un morceau plutôt libérateur, deep et aérien. Et là, eh bien, pour se quitter, d'ici quelques instants, il y aura Boule qui nous présente Magnetic Audio. Le morceau s'appelle Speech Bubble, un morceau taillé pour les enceintes qui parlent fort. Et là, vous avez eu déjà un aperçu des 20 productions disponibles dans cette compilation. Des productions solides, imprévisibles et toujours prêtes à faire jumper la compile. La tracklist et le podcast de l'émission seront très prochainement disponibles en podcast. On se quitte donc avec Boule et ce titre Speech Bubble. Et on se retrouve bien évidemment la semaine prochaine, même heure et même endroit pour un nouveau mix thématique.
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0: Aujourd'hui, Solénoïde vous invite à franchir un nouveau palier sur l'échelle de la démesure musicale. En nous suivant durant les 55 minutes à venir, vous profiterez d'un mix aussi déroutant que distrayant, mix qui, comme rarement, conjuguera l'insolite et le familier. Aussi, pour ouvrir cette parenthèse ludique, nous fusionnerons deux des thématiques favorites de notre émission. En somme, cette émission sera prétexte à une rencontre étonnante entre l'esprit de la cover song décalée et celui de la dub culture émancipée. Si votre âme d'aventurier du son s'accommode facilement des notions de fantaisie et d'adaptation musicale, alors faites-nous confiance et préparez-vous à succomber au mix de drums, de basses et de mélodies célèbres qui va déferler d'ici peu sur nos ondes. Pour ce rendez-vous, ce sont pas moins de 9 titres que nous vous avons sélectionnés. 9 titres parfois rares, pour autant de variations culottées autour d'airs majeurs venus des sphères pop, rock, new wave et parfois de la musique de film. 10 détournements sonores passés à travers le filtre grisant d'un dub revitalisant. Travestissements artistiques qui vont nous montrer sous un jour nouveau certains tubes dont les versions originales ont parfois été des sources de souffrance plus que de plaisir. Mais qu'importe, puisque dans les minutes à venir, ce sont des stars reliftées du grunge, de la pop 60s ou encore de la cold wave qui vont se réincarner en mode rastadélique dans Solénoïde. Bienvenue dans un mix décalé explicitement intitulé Cover Dub. Et pour entamer cette saga, retour sur un titre exaltant de 1978 au croisement du reggae et du punk, titre qui marquait l'émergence d'un grand groupe de rock à la discographie indémodable. Ce morceau s'intitule So Lonely.
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Vous êtes bien à l'écoute de Solénoïde et notre émission passe aujourd'hui en revue quelques standards pop-rock revisités en mode reggae dub. Rappelons que le dub est à la fois une technique de production et une culture musicale. Loin d'une banale excroissance du reggae, le dub est un phénomène contagieux, capable d'accorder démarches créatives et instincts fantaisistes. Un phénomène qui se prête on ne peut mieux à la réadaptation de morceaux de toutes obédiences et qui a fait moult adeptes loin de son bercail, de la chanson française jusqu'à l'électronica. Pour vous permettre de vivre cette émission sous la forme d'un véritable blind test, nous tairons pour le moment les noms des différentes pointures revisitées. Mais sachez que parmi les habiles recycleurs qui se sont glissés dans la première partie de ce mix, nous retrouverons des habitués de nos playlists. Parmi eux, citons le parisien Mato, les Uriquois de Dub Spencer et Trance Hill, ou encore les New Yorkais Dizzy Stars All Star. Le détail complet de cette programmation est consultable sur le site web de l'émission solenopole.org. Cap sans tarder sur la seconde partie de ce Dub Translation versus Cover Box, plus simplement Cover Dub, en compagnie de Little Roy, qui nous emmène à Seattle.

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Nous arrivons bientôt au terme de cette expérience récréative. Passez au royaume de la réverb, des échos et des basses bondissantes. Pendant plus de 50 minutes, vous venez de tester les vertus exaltantes d'un genre pour lequel le studio et la table de mixage jouent le rôle de véritables instruments. Ce genre, passé au stade de culture à part entière, c'est le dub. Un dub qui aujourd'hui est venu télescoper l'univers de la cover song pour nous montrer ses incroyables pouvoirs de régénération ou de sublimation artistique. Aussi, ce sont pas moins de 9 titres repérés en différentes zones de la planète dub que nous avons sélectionnés pour ce mix. 9 titres pour autant de détournements musicaux, autant de révérences rastadéliques faites à des icônes des scènes pop, rock, voire new wave. Lors de cette seconde partie d'émission, auront été reconnues des mélodies appartenant à des monuments tels que Nirvana, Ennio Morricone, Depeche Mode et même à l'instant au compositeur classique russe Prokofiev. Alors que vous soyez un dub addict, canal futuriste, ou bien un surfeur de sofa, tendance crossover, cette émission a dû vous offrir quelques grands moments de plaisir pop dégénérés.

entre reconstruction et expropriation, dommages irrévérencieux en déphasage lumineux, c'est à un festival de transmutation dub que nous venons d'assister. Festival dont le détail complet est à retrouver sur notre site web solenopole.org. Que cette émission vous ait enchanté ou ennuyé, qu'elle vous ait affligé ou passionné, vos témoignages et doléances sont les bienvenus sur la page Facebook du Solenopole.

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1: Vous êtes toujours à l'écoute de RFI, les 4h en temps universel, 8h heure, Evan. Le début d'une demi-heure d'actualité internationale avec vous, Marion Kazanov. Bonjour Marion.
2: Bonjour Pierre, bonjour à tous.
1: Et à la une, l'Occident ou la Russie, les Arméniens choisissent aujourd'hui.
2: Avec des élections législatives, le Premier ministre sortant Nikol Pachinian s'est rapproché de l'Europe. Il est donné favori aux grandes dames de la Russie qui suit de près le scrutin dans ce pays encore très dépendant de Moscou. Week-end électoral aussi au Kosovo qui tente de sortir d'un blocage politique. Le second tour de la présidentielle au Pérou. Dans l'actualité également, le Mali, la junte crée des zones d'intérêt militaire interdites aux civils. Elles sont susceptibles d'accueillir des djihadistes. Et puis les lycéens chinois transpirent à grosses gouttes sur leurs copies. C'est le début du traditionnel Gaokao, le concours d'entrée à l'université. Une bonne note assure des études prestigieuses. Ces élèves portent souvent les espoirs de toute une famille, on le verra. Les bureaux de vote ouvrent ce matin en Arménie pour des législatives cruciales. Le Premier ministre sortant Nikol Pachinian espère être reconduit et donc que les électeurs valideront sa politique d'ouverture à l'Occident. Il est en tout cas donné favori face au pro-russe Samuel Karapetian. C'est donc tout l'enjeu du scrutin, prendre ses distances du grand voisin russe ou rester dans son giron. Daniel Valo est notre envoyé spécial à Yerevan.
3: La Russie est devenue un pays fasciste et nous devons absolument nous en séparer. Cette électrice de Yerevan n'hésitera pas un instant ce dimanche au moment de voter. Elle choisira Nikol Pachinian parce que, nous dit-elle, c'est le seul à vouloir détacher l'Arménie de la Russie.
4: Je connais bien la culture russe, Tchekhov, Tolstoï, Dostoïevski. Eh bien, tous ces gens, s'ils vivaient aujourd'hui, ils quitteraient la Russie qui est devenue une dictature. C'est pour ça que nous sommes heureux de voir l'Union européenne à nos côtés.
3: Pas d'accord, répond cet électeur franco-arménien qui dénonce, lui, le virage pro-occidental de Nikol Pachinian et de son parti, déjà coupable à ses yeux d'avoir perdu le Haut-Karabakh en 2023.
5: On ne peut jamais faire confiance à ces gens-là qui ont cédé nos terres aux Azéris. Nous rejetons totalement sa politique extérieure qui déstabilise l'économie, qui déstabilise nos relations extérieures avec nos amis, avec nos pays voisins.
3: En réalité, de nombreux électeurs sont dans l'expectative. Ils souhaitent s'affranchir, certes, de la tutelle russe, mais sans aller trop loin ni trop vite, par crainte des représailles.
6: Les pays qui ont fait partie de l'URSS ont des liens très forts et ce n'est pas possible de défaire ces liens trop brutalement. Pachinian devrait être plus prudent et ne pas se fâcher avec Moscou.
3: Une crainte nourrie ces dernières semaines par les mesures de rétorsion commerciale prises par la Russie. Le message est clairement destiné à influer sur le choix des électeurs. Daniel Valo, Yerevan, RFI.
2: Et à la veille du scrutin, 6 candidats de l'opposition pro-russe ont été arrêtés. C'est l'agence de presse d'État qui l'a annoncé hier après-midi, mais n'en précise pas les raisons. Le ministère de l'Intérieur a déclaré en début de semaine avoir recensé des dizaines de crimes préélectoraux et avait déjà procédé à 44 interpellations. Pour ces législatives, environ 2,5 millions d'Arméniens sont appelés aux urnes. On sera en direct de Yerevan dans 2 heures avec notre envoyé spécial sur place. Autre élection en Europe, cette fois dans les Balkans. Législative également au Kosovo, le plus jeune pays du continent. C'est la 3e fois en 1 an et demi. Le pays traverse une crise politique. Le Parlement n'arrive pas à se mettre d'accord pour l'élection d'un président. C'est un poste honorifique dans le pays. En tout cas, le Premier ministre, le social-démocrate Albin Kurti, est favori du scrutin, mais il lui faudrait une majorité confortable pour sortir de ce blocage. Julien Chavanne.
7: Retour à la case départ pour les électeurs kosovars. Même si le parti au pouvoir devrait l'emporter, l'inconnu, c'est l'emporter. L'ampleur de cette victoire. Albin Kurti fait le pari qu'il pourrait remporter plus de 60% des voix. Scénario idéal qui lui donnerait les mains libres pour la présidence du Parlement et celle de l'État. Ces deux postes sont au cœur de la crise politique depuis 18 mois. Les partis n'arrivent toujours pas à se mettre d'accord. Et plus ça dure, plus les chances de rejoindre l'Union européenne s'éloignent. Bruxelles attend toujours que le pays mette en œuvre les réformes demandées. La population surtout s'impatiente, alors que le climat politique reste tendu. L'opposition a accusé le Premier ministre de tentative d'achat de vote. Albin Kurti a offert plus de 100 millions d'euros de primes à la population face à la hausse des prix du carburant et 2 millions d'euros de subventions pour faciliter le retour par avion de la diaspora le jour du vote.
2: Et pour terminer ce chapitre élections, le Pérou, lui, organise le second tour de la présidentielle aujourd'hui. La candidate de droite, Keiko Fujimori, fille de l'ancien dictateur Alberto Fujimori, est candidate pour la quatrième fois. Les sondages la donnent au coude à coude avec Roberto Sanchez à gauche. Ce dernier, d'ailleurs, pourrait être jugé pour fausse déclaration. Juste avant le scrutin, un juge péruvien a renvoyé en procès le candidat soupçonné de violation des règles de financement de campagne. RFI 4h05, à Bamako, au Mali, la junte crée des zones d'intérêt militaire, annonce dans le cadre de la lutte contre l'insécurité et les djihadistes. Les espaces géographiques concernés englobent une quarantaine de forêts maliennes susceptibles d'abriter les djihadistes. Cet arrêté ministériel, Serge Daniel, rend donc ces zones interdites aux civils.
8: Toutes les personnes se retrouvant dans ces zones d'intérêt militaire ou nouvellement créées seront traitées comme une cible, précise un document officiel signé par 6 ministres maliens, dont celui délégué à la défense. Selon une source officielle malienne, dans le cadre des opérations sur le terrain dans les nouvelles zones d'intérêt militaire, un nouveau dispositif de défense sera bientôt installé. Du nord au sud, de l'est à l'ouest, dans tout le Mali, ces endroits devenus en fait zones de guerre sont essentiellement des forêts susceptibles d'abriter des terroristes. La forêt du Ouagadou, située côté malien non loin de la frontière avec la Mauritanie, figure parmi ces lieux désormais interdits aux civils. Les djihadistes sont présents dans cette forêt qui s'étend sur plus de 80 km de longueur et 40 km de largeur. Bamako accuse souvent les djihadistes de venir de la Mauritanie voisine à pour attaquer des localités maliennes, ce que refutent catégoriquement les autorités de Nouakchott. Le Mali pourra en tout cas difficilement contrôler cette forêt qu'il partage avec la Mauritanie si les deux pays ne coordonnent pas leurs interventions militaires.
2: Serge Daniel, l'armée israélienne continue ses frappes au Liban. Deux femmes ont été tuées dans le sud hier soir, 22 autres personnes ont été blessées. Plus tôt dans la journée, 3 soldats libanais sont morts là aussi dans une frappe israélienne. Le président Joseph Aoun a dénoncé une violation flagrante de la souveraineté libanaise et du droit international alors qu'un nouveau cessez-le-feu a été signé mercredi à Washington. L'armée israélienne, elle, déplore de nouveaux morts dans ses rangs. L'organisation Soumoud, à l'origine de convois humanitaires vers Gaza, notamment des différentes flottilles, dénonce la détention de plusieurs de ses militants en Libye. Une caravane terrestre a été bloquée par les forces du maréchal Haftar dans l'Est. 11 membres du convoi ont été arrêtés, détenus au secret depuis 2 semaines dans la région de Benghazi. Il y avait eu déjà des images de militants capturés par Israël en mer et ayant subi des violences pendant leur détention. Cette fois donc, ce sont les autorités de l'Est libyen qui sont pointées du doigt, mais pour Soumoud, à travers elles, c'est surtout le signe d'une politique de plus en plus répressive des expressions de soutien à Gaza, Guilhem Deltey.
9: La caravane est partie le 8 mai de Sétif en Algérie et s'est agrandie au fur et à mesure de son trajet. 16 jours plus tard, elle comptait près de 1800 personnes lorsqu'elle a été arrêtée aux portes de l'Est libyen, contrôlée par le maréchal Haftar. Mohamed Ghazalikou, c'est l'un des ambassadeurs de l'organisation Soumoud en France.
10: La crise débute le 24 mai lorsqu'une délégation de négociation de 10 membres s'est approchée de Sirte de bonne foi pour négocier avec les autorités libyennes. C'était surtout le Croissant Rouge libyen qui était l'interlocuteur. Au lieu d'être reçus pour un dialogue, ils ont été forcés dans des fourgonnettes banalisées et ont disparu.
9: De premières réunions avaient pourtant eu lieu, un dialogue était engagé, mais soudainement les autorités libyennes ont changé d'attitude, dit Mohamed Ghazalikous, tant les forces de Khalifa Haftar qui ont arrêté une dizaine de personnes que le gouvernement de Tripoli qui a expulsé les autres membres de la caravane.
10: Après leur kidnapping, et ceux qui étaient là, ils étaient dans un endroit sécurisé à l'ouest, ils ont été attaqués dans leur campement. Et on leur a demandé de partir.
9: La flottille venait alors d'être interceptée par les forces israéliennes et les images des sévices subis par les militants ont suscité une indignation mondiale, des critiques adressées à Israël. Les pressions sur les autorités des pays de transit se seraient alors accentuées. Soumoud y voit une marque de plus du soutien des États-Unis à Israël.
2: Nouvelle tension autour de Taïwan. Les gardes-côtes taïwanais ont déployé ce matin des navires en réponse à une opération militaire chinoise à l'est de l'île. Ce déploiement répondait lui-même à de récentes discussions entre le Japon et les Philippines sur leurs frontières maritimes, notamment autour des eaux de Taïwan. Des discussions considérées comme illégales par Pékin. Pékin estime que l'île de Taïwan fait partie de son territoire. La Chine, où des millions de lycéens planchent en ce moment pour leur avenir avec le Gaokao, ce concours national d'entrée à l'université. Des épreuves décisives qui marquent la fin d'une préparation intensive, parfois source d'angoisse.

0: meilleures chances d'accéder à une carrière mieux rémunérée. Cette pression est d'autant plus forte que le marché de l'emploi s'est dégradé ces dernières années. Même les diplômés des universités peinent parfois à trouver un poste à la hauteur de leurs attentes. Malgré cela, le gaokao conserve un statut presque sacré en Chine, celui d'un examen capable à lui seul de changer le destin d'une famille entière. Cléa Broderst, Pékin, RFI.
1: En tennis, la Russe Mira Andreeva remporte son premier tournoi du Grand Chelem. À 19 ans, la joueuse a battu en finale la révélation du tournoi de Roland-Garros, la Polonaise Maja Chwalińska, issue des qualifications. Une première victoire majeure donc pour la Russe qui ne compte pas s'arrêter là.
2: J'ai du mal à réaliser que je fais une conférence de presse avec un trophée du Grand Chelem à côté de moi. C'était l'un des plus grands rêves de ma vie et je suis vraiment très heureuse d'avoir réussi à donner le meilleur de moi-même et à remporter ce tournoi. Je dirais que la sensation réelle est évidemment bien plus forte que dans mes rêves. Oui, c'est incroyable de regarder ce trophée et de me rendre compte que c'est vrai, que tout ça est réel et que je peux désormais me considérer comme une championne en grand. Mais j'ai l'impression que cette sensation est très rapidement addictive. Alors, j'ai déjà très envie de tout faire pour revivre ça une deuxième fois.
1: Mira Andreeva, vainqueur du tournoi de Roland-Garros, la finale homme, c'est tout à l'heure. Elle marquera la fin d'une quinzaine pleine de surprises. L'Allemand Alexander Zverev tentera de remporter son premier titre du Grand Chelem. Il sera face à l'Allemand, à l'Italien, Flavio Cobolli. RFI, 6h12 à Paris. On reste ensemble encore pour un tour du monde de l'actualité. On ira d'abord en Syrie, dans la ville d'Alep, qui se reconstruit doucement après la guerre et un violent séisme. Le cœur du réacteur, ce sont les souks, les faire renaître. C'est faire renaître aussi l'économie, la vie locale sur place. Au Soudan, en Ukraine, au Moyen-Orient, les différentes guerres qui secouent la planète le montrent. Maîtriser les drones est indispensable. De nombreuses armées travaillent sur le développement de ces drones, mais aussi sur des moyens pour s'en défendre. Illustration en France, dans Ligne de Défense. La chronique Vivre ailleurs ce matin donne la parole à une voix de RFI, Sayouba Traoré. Il animait l'émission Le Coq Chante jusqu'en 2022. Désormais à la retraite, le journaliste burkinabé vient de publier son 6e livre. À suivre également un extrait de l'atelier des médias consacré aujourd'hui à une radio camerounaise d'utilité publique dans le nord du pays, confrontée à des problèmes sécuritaires. Et puis les plantes se parlent et nous parlent, c'est le sujet de notre chronique biodiversité que l'on écoutera juste avant le retour de l'actualité africaine. On part donc à Alep, la capitale économique de la Syrie. Une ville durement frappée par la guerre entre 2012 et 2016, mais aussi par un séisme en 2023. Classée au patrimoine mondial de l'UNESCO, 60% des souks sont très endommagés ou bien détruits. Alors aujourd'hui, les habitants tentent de reconstruire leur ville meurtrie. Les commerçants reviennent progressivement. Reportage sur place de Sophie Guignon avec Dana Albouz.
3: Les souks pluricentenaires d'Alep, carrefour des routes de la soie, reprennent vie timidement. Nour Habak, le directeur de la citadelle, nous fait visiter ces 14 kilomètres de ruelles labyrinthiques.
4: Historiquement, chaque souk était dédié à un métier spécifique. Le souk du cuivre, celui des parfumeurs, etc.
3: Les souks recèlent de nombreux trésors cachés. Dans la cour de la mosquée Halawiyeh, qui attend d'être restaurée, derrière un mur de béton, un joyau du 12e siècle. Nour Habak nous montre ce qui s'y cache sur son téléphone.
4: Voilà ce qui se trouve derrière. C'est une niche de prière en marqueterie de bois. C'est l'un des plus beaux mirabs du monde arabo-islamique. Ce mirab a été protégé au début de la révolution grâce à un double mur de blocs de béton au cas où le bâtiment serait touché par des obus. Comme on peut le voir ici, on distingue les traces des éclats. J'ai des sentiments partagés. Je suis soulagé que ce mirab soit en sécurité, même si je suis triste de ne pas le voir.
3: Mais ce mihrab est une exception. 60% des souks ont été endommagés ou détruits, d'après l'ONU. Les destructions subies sont vertigineuses. Nul ne sait combien de temps prendra la reconstruction. Raif McKenzie, architecte, dirige la restauration du souk depuis 2018.
4: Bon courage. Toute cette partie était à terre. Les toits, les boutiques. C'était un musée à ciel ouvert. Nous n'avons pas le droit à l'erreur. Quand ce sera

0: terminé, les propriétaires du marché pourront retourner dans leurs boutiques.
1: Un chantier qui doit être mené dans le respect de la tradition à l'épine. Samer Saïd, tailleur de pierre.
2: Mon père m'a appris mon métier. On transmet ce savoir-faire d'une génération à l'autre.
1: Quelques ruelles ont déjà été rénovées. Mais les propriétaires de commerce, comme Mahmoud Sopri, vendeur de kéfier, attendent leur tour avec impatience.
3: Si cette artère rouvre, c'est comme si le sang recommençait à circuler dans le marché. Et les gens reviendront, car beaucoup de clients viennent, voient les destructions, puis ne continuent plus leur chemin vers le bas du souk. Toute ma vie, je suis resté dans cette boutique. Je ne l'ai jamais quittée. Tout meurt, mais le souk revivra grâce à la population, grâce aux gens qui y vivent.
1: Reconstruire Alep et plus largement la Syrie est un chantier immense qui, d'après la Banque mondiale, coûtera plus de 200 milliards d'euros. Sophie Guignon, de retour d'Alep, RFI.
4: Un reportage international à réécouter sur notre site rfi.fr. Hier s'achevait le Forum économique de Saint-Pétersbourg. L'événement a été marqué par une pluie de drones ukrainiens. La Russie en a intercepté plusieurs centaines hier. Le jour de l'ouverture, mercredi, ces appareils ont fait des dégâts sur un terminal pétrolier et sur une base militaire de la ville. Kiev a augmenté ses capacités en termes d'attaque de drones avec la guerre ces dernières années. D'autres armées ont compris aussi que les enjeux de défense résidaient dans la maîtrise de ces drones. En France, l'armée de l'air a expérimenté cette semaine de premiers tirs contre des drones depuis un hélicoptère. Ligne de défense avec Franck Alexandre.
5: La guerre au Moyen-Orient a servi de bascule. Dans l'urgence, des hélicoptères français ont été engagés dans la défense des Émirats Arabes Unis, des hélicoptères d'attaque Tigre de l'armée de terre, mais aussi des hélicoptères légers Fennec de l'armée de l'air ont fait mouche à tous les coups contre les drones Shahed iraniens. Alors, puisque les hélicoptères sont efficaces, tous les modèles sont désormais reconvertis à la lutte anti drone. Cette semaine, c'était le tour des Caracal. Ces gros hélicos, habituellement dédiés à la logistique, ont été lestés de mitrailleuses de sabord et se sont révélés parfaitement adaptés à cette lutte. Ce fut même plutôt facile, juge le lieutenant-colonel Laurent, en charge des nouvelles capacités pour les hélicoptères à l'état-major de l'armée de l'air.
6: L'enjeu pour les hélicoptères de l'armée de l'air et de l'espace en particulier a été d'adapter ces capacités de tir qui étaient soit tournées vers de l'appui-feu air-sol en opération extérieure, soit tournée vers des menaces qui étaient un petit peu différentes, mais malgré tout assez similaires dans le cadre de la défense aérienne. Et l'enjeu a bien été de pouvoir adapter relativement facilement ces capacités-là face à du drone.
5: Pour que les hélicoptères servent de bouclier, il a fallu néanmoins moderniser une partie de la flotte en l'équipant d'une liaison 16, le système d'identification qui équipe tous les avions de combat.
6: On a vu au Moyen-Orient qu'il y avait énormément d'aéronefs qui étaient en vol dans le même espace aérien, que cet environnement, il voit des aéronefs alliés, mais également des menaces qu'il faut détruire éventuellement. Et pour ça, l'enjeu, il est bien d'éviter à tout prix le tir fratricide. Pour ça, on a fait un très gros effort sur la capacité de liaison 16, pour lesquelles nos hélicoptères n'étaient pas équipés jusqu'ici. En particulier dans le cadre de l'hélicoptère Fennec que nous avons engagé, en 48 heures, on a été en mesure d'équiper ces hélicoptères de cette nouvelle capacité pour pouvoir les intégrer au mieux dans ce dispositif.
5: La lutte anti-drone, c'est une défense multicouche, souligne le lieutenant-colonel Laurent, de haut en bas, chacun à sa place.
6: Alors, qui fait quoi? Ça part déjà au sol d'un dispositif de détection. Et ensuite, c'est tout un dispositif qui va partir de l'avion de chasse qui, lui, vole haut, loin, jusqu'à l'hélicoptère à proximité des côtes, qui, lui, aura des capacités d'identification et une capacité à se rapprocher. Et l'enjeu, il n'est pas d'avoir un hélicoptère qui soit exclusivement capable de traiter cette menace-là, mais bien de pouvoir utiliser l'ensemble des capacités qu'on a à notre disposition pour pouvoir les traiter.
5: Véritable alternative aux très coûteux missiles solaires, les hélicoptères prouvent qu'ils n'ont pas dit leur dernier mot. C'est aussi l'une des révélations de la révolution drone.
4: Ligne de défense, chronique signée Franck Alexandre. La voix vous est sûrement familière. Sayouba Traoré a produit et présenté l'émission Le Coq Chante sur RFI jusqu'en 2022. Le journaliste burkinabé est aussi auteur. Il vient de publier un nouveau roman, Petit Modèle, publié aux éditions Nombre 7. Il raconte dedans le quotidien d'une femme réduite à l'esclavage domestique. Sayouba Traoré revient sur son travail d'écriture, mais aussi sur son parcours d'expatriation avec Corinne Mandjou pour la chronique Vivre ailleurs.
7: En Afrique, Vous avez des femmes qui luttent pour l'émancipation de la femme. Et ce sont des modèles qu'on montre à la télévision. Mais le personnel de maison, cette femme les opprime littéralement. Les gens ont décidé de ne pas les voir. C'est dans le non-dit. D'ailleurs, le premier chapitre du livre s'intitule « Pourtant, ils sont là ». Je me suis posé la question, mais pourquoi on n'en parle pas? Pourquoi c'est tabou? Et quand on est bonne à tout faire, c'est vous qui faites tout quasiment dans la maison.
8: Et parfois, vous n'êtes pas payé.
7: Déjà, le salaire, c'est une aumône. Et vous faites partie des gens qu'on peut oublier de payer. C'est quelque chose qui m'a vraiment interpellé. Pourquoi des gens sont maltraités, tout le monde le voit, et personne ne dit rien? Vous n'êtes pas seulement exploité, c'est qu'on ne vous voit plus.
8: Vous êtes invisibilisé.
7: Voilà.
8: Et donc, c'est ça qui vous a donné l'idée d'écrire ce roman « Petit modèle ».
7: Oui. C'est le gardien qui a regardé sa ressemblance avec la patronne et qui l'a surnommé Petit Modèle.
8: C'est donc toute l'histoire de Petit Modèle que sa tante vient chercher au village avec des promesses de scolarisation et d'un avenir meilleur que vous racontez.
7: Voilà. Petit Modèle se marie, il va se créer une situation. Mais ce n'est pas le cas pour toutes les bonnes. Moi, j'ai voulu que ça finisse bien parce que je n'aime pas le désespoir pour le désespoir.
8: Vous avez fini votre carrière de journaliste à RFI à 4 ans. Quel a été votre parcours d'expatriation?
7: C'est une série de contraintes. En 1960, il n'y avait que 3 écoles dans la ville où j'étais. Et nous, on était 111 dans la classe. Quand je devais aller au collège, il fallait aller à Ouagadougou, la capitale. Et après le bac, j'ai fait l'université de Ouaga jusqu'à la maîtrise. Mais le cursus s'arrêtait à la maîtrise. Il fallait partir à l'étranger. Je suis arrivé en France le 2 février 81.
8: En plein hiver.
7: Et nous, ce qu'on appelait les habits chauds, on a vite compris que c'était rien. Avec une bourse voltaïque à l'époque, au pays c'est de l'argent. On arrive ici, on va convertir en francs français, parce que c'était les francs à l'époque. On se rend compte que c'est rien du tout. Un jour, j'ai accompagné quelqu'un à la maison de la radio, qui devait présenter son film, RFI. Quelques temps après, on m'a appelé, on m'a dit, voilà, est-ce que ça vous intéresserait de faire de la radio? Et j'ai commencé dans le service de la coopération. Parallèlement, j'écrivais. J'ai voulu décrire mon parcours personnel. Ça finit par un roman de 800 pages. J'ai appelé ça « Les chemins de l'exil ». Et l'éditeur a appelé ça « Loin de mon village, c'est la brousse ». Ça a été mon premier roman.
8: Qu'est-ce qui vous a le plus marqué quand vous êtes arrivé en France?
7: Un grand vide.
8: C'est-à-dire?
7: On est au milieu de millions de personnes, mais on est tout seul. Et on a l'impression que personne ne vous comprend. Mon premier ressenti, c'est un grand vide.
8: Quels sont les critères qui ont motivé le choix de votre lieu de résidence à la retraite?
7: J'ai fait des enfants en France. Ce serait égoïste de ma part de dire « je suis retraité, je suis libre, ils sont majeurs, je fais ce que je veux ». Humainement, ce n'est pas possible. En tout cas, moi, je ne peux pas le faire. J'ai besoin de savoir s'ils se portent bien, si psychologiquement ils sont bien dans leur tête. J'ai besoin d'être rassuré.
8: Mais vous pouvez être rassuré de tout ça en étant, par exemple, en Afrique ou en Asie pendant qu'ils sont en Europe.
7: Ça, c'est une vision européenne des choses. L'eux aussi a faim, l'eux veut voir. Même un appel vidéo, c'est pas pareil.
9: Sayouba Traoré avec Corinne Mandjou. L'auteur vient de sortir son nouveau roman appelé Petit Modèle. Chaque dimanche, un extrait de l'atelier des médias. Cette semaine, l'émission diffuse un reportage sur une radio communautaire camerounaise. Elle s'appelle Écho des Montagnes et émet de la ville de Mokolo, dans la région de l'extrême nord. Son rôle est crucial pour l'éducation et la sensibilisation aux questions de santé maternelle, d'agriculture, de sécurité. Dans cet extrait, nous écoutons la chef de station Absatoun Jobdi et le producteur René Yawa.
10: C'est à travers la radio que la communauté change. À travers la radio, on a réussi à intégrer plus de femmes dans les prises de décision. Car il faut parler de la cohabitation pacifique, dont nous parlons des réfugiés, des déplacés et tout le reste. Pour beaucoup de personnes, c'est des occupants. Alors la radio a travaillé dans ce sens pour faciliter cette cohabitation pacifique au niveau de la communauté. On peut aussi prévenir les conflits à travers les productions des émissions. Il suffit juste de s'approcher plus de la population pour avoir une idée générale de ce qui se passe. C'est la population qui nous propose un gré de programme pour eux.
11: Bonsoir à toutes et à tous. Bienvenue à votre magazine d'information et de société. Aujourd'hui, nous abordons une thématique essentielle qui touche à la fois la vie quotidienne, la solidarité et la cohésion sociale. L'eau au service du vivre ensemble entre communautés hautes. Et déplacer inter.
12: Souvent, on fait des émissions interactives. On ouvre l'antenne, on met les gens en appel et ils nous disent leurs problèmes.
13: Donc ça veut dire que les membres de la communauté participent activement finalement à la démarche éditoriale ?
14: Oui, puisque nous avons défini, n'est-ce pas, la ligne éditoriale en fonction de ce que nous avons comme besoin dans la communauté. Leurs voix sont considérées.
9: Un reportage à écouter en intégralité à 11h10, temps universel. Les secrets des plantes dans la chronique de la biodiversité, c'est dans ta nature. Elles n'en ont pas l'air, mais elles ne sont pas si silencieuses que ça. Les plantes, elles peuvent même être assez bavardes, Florent Guignard.
15: Méfiez-vous des apparences. Les plantes enracinées, immobiles, ont été longtemps sous-estimées. François Bouteau est biologiste, professeur à l'université Paris Cité.
16: C'est une idée qui est très ancienne, la passivité des plantes, hein, l'état végétatif. Il y a plein de mots qui sont utilisés, mais en fait, on observe l'inverse.
15: Et ce qu'on observe notamment, c'est qu'une plante attaquée par un prédateur, un insecte, un brouteur, peut émettre des molécules chimiques pour prévenir ses voisines du danger.
16: Ces autres plantes, avant même d'être attaquées par un prédateur, peuvent mettre en place des réponses de défense. C'est-à-dire qu'elles vont percevoir ce signal et elles vont synthétiser des molécules, des tanins, qui vont être désagréables lorsque le brouteur va consommer la plante.
17: Mais c'est dégueulasse !
15: Mais les plantes peuvent aussi communiquer avec des animaux. C'est le cas, par exemple, du maïs quand il est attaqué par une chenille.
16: Pour avoir une réponse de défense, il faut déjà percevoir qu'on est agressé. Donc ça, c'est une démonstration de la sensibilité déjà de la plante. Et elle va émettre la phéromone sexuelle du prédateur de la chenille. Une odeur qui va attirer, en l'occurrence une guêpe, qui va venir pensant trouver donc un partenaire sexuel, mais qui, ne trouvant pas de partenaire sexuel, va quand même trouver finalement la chenille dont elle peut se nourrir ou pondre dedans. Et donc c'est comme ça que finalement, elle va débarrasser la plante de la chenille en étant appelée par la plante.
15: Plantes seraient donc capables de parler ? Réponse nuancée de François Bouteau.
16: Ce n'est pas un langage avec des mots, des concepts, etc. C'est un mode de communication. Elles sont capables d'émettre un signal qui va être perçu par un autre organisme. Donc dans ce sens-là, c'est une communication performative, puisqu'elle permet de modifier le comportement de l'organisme qui reçoit le signal.
15: Dans la nature aussi, on parle et on agit.
18: Et si les plantes parlent, faut-il aussi leur parler ?
15: Alors, une étude aux États-Unis avait fait grand bruit. Les plantes optimiseraient la photosynthèse lorsque nous leur parlons. Les vibrations de la voix humaine avaient fait pousser davantage les racines et les feuilles, avec un gain de productivité de 15 à 20%. L'un des scientifiques conseillait même de parler aux plantes gentiment, poliment. Bah oui, c'est la moindre des choses. Mais si vos plantes se portent mieux lorsque vous leur parlez, c'est peut-être parce que vous leur accordez tout simplement un peu d'attention. Vous les regardez, remarquez très vite si elles manquent d'eau, par exemple. Les plantes vivent aussi d'amour et d'eau fraîche.
9: Florent Guignard et Dalida qui nous parlent d'amour pour refermer cette demi-heure d'actualité.
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9: Vous écoutez RFI, il est 6h30 à Bounia et à Paris. Le début d'une demi-heure d'actualité africaine. Bonjour Arthur Ponchelet.
23: Bonjour Marion et bonjour à vous qui nous écoutez.
0: Et à la une, la visite express à Bounia de la commissaire européenne aux affaires humanitaires. Adja Labib attendu aujourd'hui en Itouri pour faire le point sur l'épidémie d'Ebola. L'UE a déjà livré plus de 100 tonnes de matériel sur place. Des éleveurs pris pour cible, attaqués, kidnappés. L'insécurité au Sahel a des répercussions jusqu'en Afrique centrale. Des agriculteurs camerounais nous racontent comment ils composent avec les violences récurrentes. La une, c'est aussi l'assassinat d'un évêque au Mozambique, tué d'une balle en plein cœur. L'acteur britannique au Sierra Leone Idriss Elba, anobli par Charles III. Et puis les sports et le cauchemar des Aigles de Carthage hier à Bruxelles. La Tunisie terrassée 5-0 par les Diables Rouges à quelques jours du Mondial de foot. 452 cas et 82 décès désormais confirmés en République démocratique du Congo. Voilà les derniers chiffres de l'épidémie d'Ebola dévoilés hier par l'OMS. L'Organisation mondiale de la santé comptabilise aussi 19 cas et 2 décès en Ouganda. La province de l'Ituri, dans l'Est congolais, reste l'épicentre de la maladie. Et c'est pour faire le point sur la riposte qu'Adja Labib, la commissaire européenne à la coopération internationale, se rend aujourd'hui à Bounia. L'UE a débloqué 15 millions d'euros d'aide humanitaire et mis en place un pont aérien vers l'Itouri. 100 tonnes de matériel déjà livrées, Pauline Azidi.
2: Au total, ce sont 8 avions qui ont été affrétés par l'agence humanitaire de l'Union européenne, ECHO, et le Fonds des Nations Unies pour l'enfance, UNICEF, pour transporter en Itouri du matériel nécessaire à la riposte. Ils se sont posés ces derniers jours à Bounia, en provenance de Nairobi, au Kenya. Ce pont aérien s'est terminé vendredi avec les deux derniers chargements. Ces 100 tonnes, elles ont été réparties entre les différents acteurs présents sur le terrain, des tentes, des médicaments, mais aussi du matériel de protection. Ces cargaisons ont aussi accompagné la mise en place de plusieurs centres de traitement Ebola dans les environs de Bounia, épicentre de l'épidémie, des structures que la commissaire européenne doit visiter ce dimanche. Adja Labib va aussi rencontrer les autorités à Bounia et notamment le nouveau gouverneur militaire de la province, le général-major Gabi Kasongo Moulumba, nommé vendredi dernier en remplacement du général Johnny Luboya. Pauline Azidi, Kinshasa, RFI.
0: Et toujours sur le front de l'épidémie d'Ebola, le patient américain hospitalisé en Allemagne est guéri. Ce médecin missionnaire d'une ONG chrétienne a même quitté l'hôpital en bonne santé, précisent les autorités. Au Nigeria, c'est une épidémie de choléra qui inquiète les autorités. Plus de 4000 personnes infectées et 39 morts dans l'état de Borno, dans le nord-est du pays. La police annonce la mise en œuvre de mesures sanitaires. Quand l'insécurité au Sahel a des répercussions jusque sur les marchés d'Afrique centrale. Vous l'avez sans doute remarqué si vous nous écoutez au Cameroun, les prix du bœuf, du mouton ou encore des chèvres augmentent. Ce n'est pas nouveau et c'est en partie la conséquence de la dégradation du contexte sécuritaire dans les régions du septentrion camerounais, au Tchad et en Centrafrique voisin, mais aussi à Mélie Tulé, dans les pays de l'Alliance des États du Sahel.
17: La flambée des prix sur les marchés, elle est flagrante à chaque tabaski, mais elle s'intensifie depuis plus de 3 ans, selon Aladji Amadou Djika, éleveur, transporteur et syndicaliste de Ngaoundéré dans l'Adamawa. Pour lui, l'instabilité au Sahel augmente la pression sur le cheptel d'Afrique centrale.
23: Le Nigeria est un grand consommateur. Alors, il est ravitaillé par le Niger et les pays de l'AES. Bon, maintenant que c'est perturbé de l'autre côté, il grignote notre consommation que le Tchad fournissait au Cameroun, au point que maintenant, nous, c'est devenu rare et encore la demande est croissante pour ravitailler le Gabon, le Congo. Donc, nous, aujourd'hui, pas seulement il n'y en a pas assez, mais c'est aussi très élevé le prix.
17: À cela s'ajoutent des violences récurrentes dans les régions d'élevage au Cameroun, Boko Haram dans l'extrême nord, attaques et kidnappings dans l'Adamawa et dans l'Est. Une situation à appréhender de façon plus large dans l'espace et dans le temps, selon Bobo Bakari, secrétaire général de la Confédération des éleveurs du Cameroun.
24: Depuis la destruction de la Libye, les armées sont dans les mains de n'importe qui, je ne sais pas. On a des bandes armées qui se créent de tous bords, qui viennent rançonner les paysans. Ce n'est même pas seulement les éleveurs, mais les agriculteurs sont victimes. On ne peut rien faire dans l'insécurité, c'est impossible.
17: Le syndicaliste plaide pour une coopération militaire entre le Cameroun, la Centrafrique et le Tchad pour lutter contre la criminalité transfrontalière.
0: Amélie Tulé, que s'est-il passé hier à Kélimane, cette ville du centre du Mozambique où un évêque a été retrouvé mort? Osorio Sitora Afonso, tué par balle selon la police. Les circonstances de ce meurtre sont encore floues, mais les réactions, elles, se multiplient et elles bouleversent bien au-delà des frontières du pays, Sofiane Amazian.
15: Il s'agit bien d'un meurtre par balle, a rapporté le porte-parole du Service national d'enquête criminelle Maximino Amilcar. Selon des informations recueillies sur place par RFI, le crime a été perpétré par des hommes non identifiés à l'aide d'une arme dite de type AKM de la famille des fusils d'assaut. Une seule balle en plein cœur aurait touché l'évêque de 54 ans, retrouvé mort au petit matin. Une enquête a été ouverte par la police, bien que pour l'instant très peu de détails sur le déroulé des événements sont disponibles sur ce que les autorités décrivent comme un meurtre aggravé. Mais les réactions n'ont pas tardé à se multiplier. Le président mozambicain Daniel Chapo a qualifié ce drame de perte irréparable pour la société mozambicaine en général et pour la communauté chrétienne en particulier. Le pape Léon XIV a appris avec une profonde tristesse le grave acte de violence qui a entraîné la mort de Monseigneur Sitora Afonso, déclare de son côté le Vatican. Osorio Sitora Afonso, évêque de Quelimane depuis août 2025, avait été nommé en avril dernier par le pape Léon XIV, administrateur apostolique intérimaire de l'archidiocèse de Beira.
0: Et de son côté, la représentation de l'Union européenne au Mozambique appelle à une enquête approfondie et transparente sur ce drame. L'Afrique du Sud réagit au rapatriement de ressortissants ghanéens. Hier, quelques 350 personnes ont à leur tour quitté la nation arc-en-ciel direction Accra dans un vol affrété par les autorités. À conséquence des violentes manifestations xénophobes ces dernières semaines en Afrique du Sud, Pretoria, par la voix de sa diplomatie, raille un spectacle médiatique orchestré par les autorités ghanéennes. À l'écoute des RFI, 4h37 en temps universel. Ce sont des opérations complexes, d'ordinaire inaccessibles pour les familles malgaches. La suite de ce journal à Madagascar, où cette semaine, plusieurs enfants ont été opérés à cœur ouvert. Opération franco-malgache menée à l'hôpital militaire Senosu d'Antananarive grâce à l'association La Chaîne de l'Espoir. Reportage Aurélie Couman.
1: Dans le bloc opératoire de l'hôpital militaire Senosu à Antananarive, l'équipe est concentrée. 4 heures d'intervention pour réparer une valve cardiaque endommagée. Une opération inaccessible sans cette mission à la plupart des familles malgaches, comme celle d'Hyacinthe qui vient tout juste d'être opérée. Sa mère, qui l'élève seule, a fait le voyage depuis l'ouest du pays jusqu'à la capitale.
3: Je suis venue soigner mon fils qui souffrait d'une valvulopathie. Il toussait beaucoup, il était essoufflé. J'étais très inquiète parce que ça demande beaucoup de moyens d'aller dans la capitale. J'élève seule mon fils Hyacinthe. Et les frais de déplacement sont très élevés.
1: À Madagascar, les pathologies cardiaques d'origine rhumatismale touchent particulièrement les enfants souvent diagnostiqués trop tard. L'hôpital Senosu est aujourd'hui le seul établissement du pays à disposer d'un bloc de chirurgie cardiaque à cœur ouvert. Plus de 20 enfants y ont déjà été opérés sans aucun décès enregistré.
4: Une fierté malgré les difficultés, nous confie le médecin Randria Nazain Famizantsou.
5: La chirurgie cardiaque, en fait, nécessite beaucoup de moyens. Les matériels ne sont pas disponibles ici à Madagascar. Le freinage, en fait, c'est le recrutement des patients, puisqu'ici à Madagascar, les enfants ou les parents n'emmènent pas systématiquement leurs enfants auprès des médecins tant qu'ils n'est pas malade.
1: Au-delà des opérations, la mission s'inscrit dans une démarche de compagnonnage, un transfert d'expérience vers les équipes malgaches pour qu'un jour, ces opérations puissent être réalisées sans dépendre de l'aide extérieure. Aurélie Couman, Antananarive, RFI.
0: Un mot de l'actualité au Sénégal et du congrès du PASTEF qui se tenait hier. Sans surprise, Ousmane Sonko a été réélu à la tête du parti, mais la formation n'a pas tranché le cas des ministres restés dans le gouvernement, ni celui du président Bassirou Diomaye Faye, toujours membre d'honneur. On sera à Dakar dans le prochain journal dans une vingtaine de minutes. D'ici là, direction la Sierra Leone, où un enfant du pays a été anobli par le roi Charles III, l'acteur Idriss Elba, la star de la franchise Marvel, a grandi à Londres, mais son père est sierra-léonais et malgré le succès, il n'a jamais oublié son pays d'origine. Au fil des années et des voyages, il a tenté de développer l'industrie du 7e art dans ce pays d'Afrique de l'Ouest. Et Christina Okello, anoblir Idriss Elba, c'est aussi une façon de reconnaître son travail en faveur du cinéma sierra-léonais.
6: À Freetown, Abdoulaye Saïdou Camara était dans son bureau lorsque la nouvelle est tombée. Président du syndicat des acteurs de Sierra Leone, il tente depuis plusieurs années de faire décoller une industrie du cinéma encore balbutiante. Pour lui, l'anoblissement d'Idriss Elba dépasse largement une réussite personnelle.
25: Nous sommes très fiers de cette distinction. Ce n'est pas seulement une réussite personnelle, c'est aussi un symbole fort pour la Sierra Leone et pour les industries créatives africaines. Le parcours d'Idriss Elba, de l'Est de Londres jusqu'à une reconnaissance mondiale, mondiale inspire les jeunes Africains à se lancer dans les métiers artistiques avec confiance et ambition.
6: Une source d'inspiration, mais aussi un acteur engagé. Ces dernières années, Idriss Elba s'est rendu à plusieurs reprises en Sierra Leone pour rencontrer les professionnels du cinéma. Abdoulaye Saïdou Camara a lui-même participé à l'une de ses réunions avec la star britannique.
25: Il croit en ce pays et en ses talents, notamment ses acteurs. Il nous l'a dit lui-même. Les acteurs du syndicat peuvent rivaliser avec moi à condition d'en avoir l'opportunité. Alors que nous cherchons à développer notre industrie culturelle et parce qu'Idriss Elba est l'un des nôtres, cette distinction montre que la Sierra Leone a le potentiel pour faire émerger des talents capables de s'imposer sur la scène internationale.
6: Une distinction qui nourrit un espoir, voir émerger à leur tour des futurs sœurs Idriss Elba venus de Sierra Leone.
7: Christina Okello, 4h41 en temps universel.
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7: Bienvenue si vous nous rejoignez dans 20 minutes, c'est RFI Matin qui commence avec Clotilde Dumay. D'ici là, qui de l'équipe de France ou du Sénégal s'imposera dans 9 jours sur les pelouses américaines? À quelques jours du coup d'envoi du mondial de foot, on est à Dakar dans un instant. On va ensuite scroller sur les réseaux sociaux au Caire où des vidéos prônant l'élégance font des millions de vues. Et puis rencontre avec l'un des géants de la mode africaine, le créateur Alphadi. Mais d'abord les sports. Bonjour Babacar Diarra.
10: Bonjour Arthur.
7: Du foot pour commencer et la suite des matchs préparatoires au Mondial. Les Égyptiens ont livré une prestation honorable à Cleveland aux États-Unis face à l'un des favoris, le Brésil.
10: Les Pharaons ont bousculé la Célestin en s'inclinant 2-1. Un petit but de retard inscrit par l'ex-attaquant lyonnais Hendrick en début de seconde période. En première mi-temps, les deux sélections s'étaient neutralisées avec une ouverture du score du milieu de Newcastle, Bruno Guimarães, dès la 7e, avant que 4 minutes plus tard, l'attaquant des Pyramides, Mostafa Zico, ne profite d'une erreur du défenseur du PSG, Marquinhos, pour égaliser. Les Égyptiens ont désormais 8 jours pour préparer leur début de Coupe du Monde.
7: Direction l'ouest des États-Unis, Babacar et la ville de Seattle, où ils affronteront le 15 juin prochain une Belgique en pleine forme.
10: Les Diables Rouges ont disposé sèchement d'une autre sélection africaine, la Tunisie, hier à Bruxelles, 5-0 avec 5 buteurs différents. Une déroute amplifiée par l'expulsion du milieu tunisien d'Augsbourg, Ismaël Harbi, en seconde période. Après celui en Autriche lundi, les Aigles de Carthage laissent filer leur deuxième match dans la montée en puissance vers le Mondial. Le sélectionneur Sabri Lamouchi admet que son équipe n'est clairement pas au point.
11: Il est clair qu'on ne peut pas se présenter sur le terrain et faire ce genre de performance. Il est certain que ce match-là montre une nette différence entre les deux équipes. J'en prends l'entière responsabilité parce que c'est moi qui choisis le 11 de départ. Et il est évident que c'est une défaite qui fait mal. C'est une défaite qui ne tombe pas au bon moment avant de voyager pour Tunis, puis pour Mexique et d'entamer la semaine prochaine la Coupe du Monde. Mais il faudra mettre d'autres ingrédients pour jouer une Coupe du Monde. Il est clair que ça fait mal déjà à 11, on n'y a pas réussi. À 10, c'était mission impossible.
10: Le sélectionneur Sabri Lamouchi, sa Tunisie, entamera son mondial contre la Suède à Monterrey au Mexique dans la nuit du dimanche 14 au lundi 15 juin.
7: Et pour finir ce tour des mondialistes, un mot de l'Afrique du Sud qui entretient le mystère à 5 jours de son match d'ouverture face au Mexique.
10: Les Bafana Bafana se méfient de leur rencontre face au pays organisateur au point d'avoir disputé leur dernier match de préparation hier à huis clos sur la pelouse de Pachuca. Les Sud-Africains ont longtemps mené 1-0 avant de voir la Jamaïque égaliser dans les toutes dernières secondes. Aucune image n'a filtré, donc peu d'infos à partager sur la prestation des joueurs d'Hugo Bros qui retrouvent la Coupe du Monde pour la première fois depuis le Mondial 2010 organisé en terre sud-africaine.
7: Et puis après une journée de repos, le Tour cycliste du Cameroun aborde un tournant important avec la 4e étape entre Yaoundé et Essé sur une distance d'un peu plus de 108 km.
10: Au classement général, le maillot jaune est la propriété du Camerounais Rodrick Kouéré Nounouaoué, leader après son succès lors de l'étape inaugurale, mais rien n'est encore joué. Le coureur de la SNH Vélo Club partage le même temps que le Rwandais vainqueur Massengecho et l'Allemand Léo Charrois.
7: Babacar Diarra pour le Journal des Sports. ce dimanche 7 juin dans les grands titres de l'actualité internationale. Journée à fort accent électoral, des législatives en Arménie, aux airs de validation de la politique du Premier ministre sortant Nicole Pachinian. Son parti Contrat Civil a amorcé un virage pour s'éloigner de Moscou et se rapprocher de l'Union européenne. Son principal rival, l'homme d'affaires russo-arménien Samvel Karapetyan, qui entend de son côté préserver des liens forts avec la Russie. Des législatives également au Kosovo, les troisièmes en moins d'un an et demi. Le Premier ministre sortant Albin Kurti peut se vanter d'un bon bilan économique, mais des incertitudes règnent sur la majorité qu'il pourrait obtenir. Second tour de la présidentielle, cette fois au Pérou, pour désigner le 9e dirigeant du pays en à peine 10 ans. Duel entre la candidate de droite Keiko Fujimori, fille d'Alberto Fujimori qui a dirigé le pays entre 1990 et 2000, et Roberto Sanchez, présenté comme candidat communiste pour ses adversaires. Suite des frappes israéliennes au Liban, malgré les pourparlers à Washington, l'une d'entre elles dans le sud du pays a tué 3 soldats ce samedi. Le président Joseph Aoun a dénoncé une violation flagrante de la souveraineté libanaise et du droit international. Et puis le pape Léon XIV poursuit sa visite en Espagne. Le souverain pontife doit célébrer une messe géante à Madrid ce dimanche devant pas moins de 600 000 personnes avant de rejoindre Barcelone, puis les îles Canaries. En temps universel. On en parlait il y a quelques minutes avec Babacar Diarra. Les sélections nationales se préparent donc à quelques jours du coup d'envoi du mondial de football. Derniers ajustements, dernières consignes des entraîneurs avant de s'envoler pour les pelouses américaines. Dans le groupe I, le Sénégal débute son mondial dans tout juste 9 jours. Ce sera le 16 juin face à l'équipe de France. Les Lions contre les Bleus, un match qui rappelle des souvenirs. Reportage à Dakar, Babacar Fall.
12: Diouf qui était à la pointe de l'attaque.
13: Sur son téléphone, Amara Traoré regarde avec le sourire le but de Bouba Diop contre la France au Mondial 2002.
12: C'est Bouba Diop qui marque sur ce but rageux, plein de cœur et de volonté.
13: 24 ans après, il pense que le Sénégal peut encore battre la France.
12: Quand on regarde l'équipe du Sénégal qui avait battu cette équipe de France, c'est une équipe qui avait plein de caractère, c'est une équipe aussi pleine de talent. Et que quand on voit l'équipe du Sénégal aujourd'hui qui a un passé international impressionnant, je pense que le Sénégal sera au rendez-vous.
13: La chanson d'Hassane Boup, le chanteur est un fervent supporter des Lions. Il est impatient de voir Sadio Mané et ses coéquipiers sur les pelouses américaines.
14: Cette chanson, je l'ai faite en 2002, à la veille de la Coupe du Monde. La belle épopée des Lions. Et pour le Mondial 2026, je suis sûr que le Sénégal ira loin dans la compétition. Nous avons des joueurs de classe mondiale.
13: Et ça débute le 16 juin donc avec le match face à la France. Mais il n'y a pas que les Bleus dans le groupe I. Attention à la Norvège. L'ancien footballeur Mamadou Diallo a joué dans le championnat norvégien il y a une vingtaine d'années.
16: Le match de Norvège serait plus dur que le match de France. Il y en a plein des joueurs qui jouent dans des grands clubs, des équipes très difficiles à jouer.
13: Quartier général du 12e Grindé, ce groupe de supporters des Lions en pleine répétition pour vivre de nouvelles émotions. Kissa Alaï Diop, président du 12e Guindé.
18: Très confiant, nous faisons bloc de notre équipe. Je dirais même la meilleure équipe d'Afrique qui va partir ici pour être l'une des meilleures au monde.
13: Confiance donc pour les supporters sénégalais, les Lions peuvent le faire.
20: Yes, we can.
13: Babacar Fall, Dakar, RFI.
7: Et jusqu'à l'ouverture du mondial sur RFI, on fait tous les matins le tour des sélections africaines. Et tous nos reportages sont à retrouver sur RFI.fr. Ils sont 7, ils ont entre 15 et 25 ans et tous les week-ends, ils nous racontent ce qu'ils voient sur les réseaux sociaux. C'est « Y'a quoi sur tes réseaux ?», chronique des tendances sur le web. Ce matin, direction Le Caire, en Égypte, où Mariam nous raconte le phénomène qui envahit TikTok et Instagram, les vidéos autour de l'élégance.
0: une esthétique soignée, des conseils pour mieux se présenter, des routines inspirantes. Mais pourquoi ces contenus séduisent autant de jeunes internautes? Mariam est avec Anna Le Serre.
2: Votre voix est votre instrument de persuasion le plus puissant. Voici 6 ajustements mécaniques pour corriger vos défauts à l'oral et captiver votre auditoire.
9: Sur les réseaux de Mariam, il y a des femmes qui parlent de charisme, d'éloquence, d'élégance. Des Françaises surtout, parfois des Belges ou des Égyptiennes. Des femmes de toutes nationalités qui expliquent comment choisir les bonnes couleurs pour s'habiller, accepter un compliment, poser sa voix pour inspirer confiance. Mariam a 22 ans, elle est interprète au Caire et scrolle ses vidéos comme on feuillette un magazine.
19: Je faisais beaucoup de choses sur le charisme, le langage corporel, l'art oratoire. Puis je me suis dit que les réseaux sociaux pouvaient aussi être une manière intéressante d'explorer ces sujets.
9: Aujourd'hui, elle souhaite devenir interprète dans une organisation internationale. Et sur ses réseaux, elle continue à sa façon cet apprentissage en piochant, en testant, en sélectionnant ce contenu spécial éloquence.
19: Il y a un conseil qui m'a beaucoup marqué et qui est complètement applicable dans n'importe quelle langue. Donc en fait, c'est par exemple le fait de remplacer « désolé pour mon retard » par « merci de m'avoir attendu ». Donc en fait, c'est une façon qui peut être vraiment appliquée dans n'importe quelle langue et tu te concentres en fait sur l'aspect positif, tu vois. Tu t'excuses pas, t'es un peu plus assertif. C'est un mot aussi qui vient de faire son entrée dans le dictionnaire. Je sais pas si t'avais vu.
2: Par exemple, ils avaient du mal à s'entendre tellement la musique était forte. Ils avaient du mal à s'entendre tant la musique était forte. Si vous souhaitez gagner en élégance en français ou dans n'importe quelle langue, à l'écrit ou à l'oral, rien ne remplace un bon tuteur qui a les bons outils et la bonne méthode.
9: Mariam n'est pas la seule à être séduite par cette tendance. Le hashtag self-growth totalisait 29 milliards de vues sur TikTok en 2024. Tout un vocabulaire circule, présence, posture, assertivité, des mots et des attitudes venues du coaching anglo-saxon, traduits, adaptés, repris par des créatrices qui se filment depuis leur salon ou depuis un hôtel à Paris. Des codes que Mariam pourrait un jour appliquer devant une assemblée à Genève ou à New York, là où elle rêve de travailler. Mais plus elle regarde, plus elle apprend à faire le tri dans tous ses contenus.
19: En fait, il y a des contenus que je zappe très vite, surtout quand ça devient trop moralisateur ou trop hautain. Parfois, certaines personnes parlent d'élégance, de charisme avec beaucoup de jugement, comme s'il existait une seule bonne manière d'être. Et je trouve que ça enlève justement toute élégance du message. Et ce que j'aime dans ce genre de contenu, en fait, tu vois, que moi j'apprécie, c'est quand ils donnent des outils et des pistes de réflexion, et pas quand ils cherchent à rabaisser les autres ou créer une forme de supériorité sociale. Donc dès que je sens un peu ce ton-là, je passe en fait à autre chose.
20: Veuillez cultiver votre absence collective, je vous prie. Je suis en week-end.
9: Mariam me partage aussi les vidéos d'une humoriste française qui parodie justement ces codes d'élégance poussés à l'absurde.
21: Anne-Marie de Saint-Chibre vous souhaite un bon week-end ou, comme je le dis plus tôt, une excellente trêve hebdomadaire.
9: Entre les leçons et leurs parodies, elle se réserve le dernier mot. Y'a quoi sur tes réseaux revient la semaine prochaine. En attendant, retrouvez cet épisode et tous les autres sur le site de RFI. À bientôt.
0: À bientôt, Anna Le Serre pour Y'a quoi sur tes réseaux. La mode pour s'émanciper et pour mettre en valeur sa culture. La fin d'Afrique Matin au Quai Branly à Paris, où se tient en ce moment l'exposition Africa Fashion. On y rencontre Alfadi, le magicien du désert, figure majeure de la mode africaine. La culture et la mode peuvent aller plus loin que l'uranium du Niger. Voilà ce que dit celui qui est aussi ambassadeur de l'UNESCO pour la paix, l'innovation et la création. Maria Afonso l'a rencontré.
22: Ce musée accueille l'Afrique aujourd'hui. Tous ces étudiants viennent pour visiter l'Afrique, aimer l'Afrique, montrer que l'Afrique est capable. L'Afrique a besoin d'être comprise, d'être aimée pour que cette mode puisse amener l'Afrique très loin.
26: Alfadi, créateur de mode.
22: Les Africains doivent porter africain, l'Européen doit porter africain, l'Américain doit porter africain. Donc il faut que ça change dans le bonheur, dans l'amour. Aussi les Africains doivent s'entendre. Ces guerres, ces coups d'État, on doit absolument diminuer ça. J'avoue que pour moi la paix, la beauté, l'amour peut nous amener très loin.
26: Alfadi, c'est avant tout un parcours exceptionnel. Né au Niger, il débute dans les années 80 et démontre très vite que l'Afrique possède un patrimoine textile d'une richesse unique. Depuis plus de 4 décennies, il réinvente les vêtements traditionnels africains en leur apportant une touche contemporaine, modernisant coupe et silhouette, tout en respectant l'âme du patrimoine. Depuis 1998, Alpha Dee organise le Festival international de la mode africaine, le FIMA. Cet événement célèbre la diversité et le talent du continent à l'échelle mondiale.
3: On a fêté les 20 ans au Maroc, on a fêté tout le film, Yves Saint-Laurent, Kenzo en personne, Christian Lacroix. Il n'y a pas un créateur français, américain qui n'est pas venu à ce festival pour rendre hommage à la mode africaine, parce que ce sont des amis. Paco Rabanne m'a dit, si tu ne le fais pas, je vais le faire à ta place. Parce qu'il a compris réellement que l'Afrique était à la mode. Cette année, on va fêter les 28 ans de ce festival. Le combat du FIMA, c'est aussi montrer le textile comme produit essentiel. Au musée du Quai Branly, aujourd'hui, ce qu'on a vu, c'est un honneur pour l'Afrique. Ils nous ont rendu hommage.
26: L'exposition Africa Fashion, conçue par le Victoria et Albert Museum, est au musée du Quai Branly, à Paris. Le musée dévoile textiles, bijoux et photographies rares pour un riche dialogue entre passé et présent. Et certaines créations d'Alpha Dee en font partie.
3: Tout le monde est là. Les Africains viennent visiter, voir qu'ils ont un patrimoine. Ils ont des créateurs, que l'Afrique est capable. Et l'Afrique, elle est belle. Et l'Afrique est à la mode. On doit le faire dans d'autres musées français. On doit aller à Lyon, à Marseille, même dans des pays africains. Et il y a des grands musées à Abidjan ou au Niger ou ailleurs. On doit montrer l'exposition pour que ce savoir-faire puisse être reconnu et être aimé des Africains eux-mêmes.
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7: Maria Afonso, comme tous les dimanches, pour 100% création. Bientôt 6h à Assar, au Tchad. Waldo nous salue ce matin sur YouTube. Bienvenue si vous nous rejoignez. Dans 5 minutes, le début des RFI matin avec Clotilde Dumais. D'ici là, deux légendes pour nous accompagner, Angélique Kidjo et Niles Rogers. Ils s'associent à la voix rauque de la chanteuse brésilienne Isa dans ce titre Oyaya.

0: là d'Angélique Kidjo, Niles Roger et Isa. 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Et c'est ainsi que se referme cette demi-heure d'actualité, préparée et réalisée avec Laurent Hérault et Nemo Ampis. Très bon réveil à tous, RFI Matin dans une minute.
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9: Alors, troisième volet avec l'association Savez Climat, cette association qui crée des alternatives autour d'elle. On a vu donc l'association dans un premier temps avec Sophie, on a vu le groupement d'achat qui est en train de prendre son envol au-delà de l'association d'origine et après se nourrir, un des besoins élémentaires est de s'abriter, d'avoir un toit sur la tête. Et on le sait, l'habitat est générateur de gaz à effet de serre, la construction actuelle n'est pas vraiment, même si les grandes boîtes essaient de nous vendre parfois du développement durable et du greenwashing à tire-larigot. Les cohabitats, ce qu'on appelle cette dynamique des cohabitats, de chantiers participatifs, est une solution pour faire les choses différemment, pour faire les choses en accord avec le changement nécessaire si on veut s'adapter, réduire et s'adapter au changement climatique. Pour en parler, je vous propose de rencontrer Julien. Bonjour Julien.
10: Bonjour Nicolas.
9: Alors toi, tu t'occupes donc spécifiquement de l'éco-habitat à Savez Climat. Vous êtes parti de quoi ? Comment est née cette dynamique d'éco-habitat ? Et on va voir quels sont ses projets, ce qu'elle fait.
10: Alors, on pourrait dire qu'elle est plutôt partie, la dynamique du groupe Zéro Déchet, finalement, parce que qui était un des groupes sur lesquels travaillait Savez Climat. Et c'est un copain du groupe Zéro Déchet qui, dans le cadre d'une reconversion professionnelle, a décidé de lancer une boîte qui travailler dans la collecte et le tri et la mise dans les différentes filières de tri des déchets de l'habitat, du bâtiment. Donc il a développé, il a lancé cette activité.
9: C'est-à-dire qu'ici, en fait, tous les déchets partaient dans cette décharge à ciel ouvert qu'il y a près de chez vous, c'est ça ?
10: Oui, bah les déchets, alors l'activité en l'occurrence était plus large que dans le Gers, hein, c'est-à-dire qu'elle se développait aussi un petit peu sur toute la région Occitanie, voire un petit peu de Nouvelle-Aquitaine. Mais effectivement, les déchets, quand ils ne sont pas triés sur chantier et qu'ils ne sont pas pris en charge de façon aujourd'hui légale d'ailleurs, hein, parce qu'il y a une obligation légale là-dessus, ils partent à la benne comme tout le reste. Ce qu'on appelle un DIB, techniquement. Donc il a monté cette boîte et en discutant en fait avec lui, et puis c'était son objectif aussi au début. On est parti dans l'idée de l'accompagner collectivement, de le rejoindre pour venir travailler à la création d'une plateforme de réemploi de matériaux de construction.
9: C'est-à-dire un endroit où les gens vont pouvoir les acheter. Parle de plateforme, c'est une sorte de boutique, quoi.
10: Ouais, c'est un magasin, on pourrait dire. C'est d'ailleurs un lieu où vont être collectés et revendus des matériaux du bâtiment, qui sont des matériaux de deuxième main, comme sur une ressourcerie en fait, des matériaux de deuxième main mais spécialisés dans le bâtiment. Et donc ça, c'était l'idée, on y reviendra, je pense, c'était l'idée initiale sur laquelle on travaille. Et donc l'objectif initial, c'était de à partir de cette entreprise existante, qui était une entreprise commerciale, de la transformer, une entreprise commerciale d'économie sociale déjà, mais de la transformer en coopérative. Et donc, il y a maintenant un an et demi de ça, on a décidé, alors le projet a un peu changé, mais on a créé en fait une coopérative de toutes pièces qui en fait a repris le flambeau de cette activité-là, qui était l'activité de création donc, de la plateforme. Donc, cette coopérative, c'est une SIC, c'est une société coopérative d'intérêt collectif, qui s'appelle donc Coopérative Ecohabitat, et dont le projet, aujourd'hui un des projets principaux, donc, est de monter cette plateforme de réemploi à Lombez, donc sur un terrain dans la zone artisanale où le terrain est acheté et le bâtiment va sortir du sol dans les semaines et les mois qui viennent.
9: Comment elle a trouvé les sous, la SIC, pour acheter par exemple le terrain ?
10: Alors, l'argent vient de plusieurs endroits, plusieurs sources. Il y a un emprunt initial qui a été fait par en fait, l'entreprise dont je parlais tout à l'heure et qui, ayant de l'activité, a pu solliciter un emprunt auprès d'une banque coopérative, d'ailleurs le Crédit Coopératif. Et en plus de cet emprunt, on a sollicité des financements publics. On a participé à un budget participatif de la région Occitanie sur lequel on a obtenu 150 000 euros. On a également demandé et obtenu des fonds européens qui sont des fonds leaders sur lesquels on a obtenu 50 000 euros. Et donc voilà, donc on a la base et puis on a d'autres financements bancaires qui doivent arriver. Et puis on va lancer là, dans les semaines qui viennent, un appel à financement participatif pour venir financer notamment les derniers achats d'équipements pour la plateforme. Et donc ça va être notre activité d'ailleurs dans les mois qui viennent, puisque l'objectif c'est d'ouvrir la plateforme maintenant à la rentrée, à l'automne prochain.
9: Et le bâtiment, il est construit ?
10: Alors le bâtiment va être construit aussi.
9: Il va être éco-construit ?
10: Et il va être éco-construit. C'est un bâtiment de réemploi en fait. C'est ça qui est intéressant. C'est qu'on a acheté un bâtiment dans Lot-et-Garonne exactement, qui était donc un bâtiment métallique assez classique, tel qu'on peut en voir un peu partout. Donc ce bâtiment a été démonté et il va être maintenant remonté avec, d'ailleurs c'est intéressant de parler d'eux parce qu'ils font un boulot très intéressant, une boîte qui s'appelle Metamo, qui est à Auch et dont le métier est de travailler sur de la métallurgie de réemploi, c'est-à-dire des bâtiments métalliques et des méthodes de réemploi. C'est leur spécialité, donc c'est eux qui ont récupéré le bâtiment et vont l'adapter en termes de structure, etc., de manière à pouvoir le remonter sur notre terrain.
9: Alors qu'est-ce qu'on va y trouver dans cette sorte de ressourcerie, recyclerie ?
10: Oui, on appelle ça aussi des matériothèques. Des fois, voilà, il y a plein de mots comme ça. Eh bien, on va y trouver un petit peu tout ce qu'on peut imaginer en termes de matériaux de réemploi. On pourra y trouver des fenêtres, on pourra y trouver des briques, on pourra y trouver notamment des briques de terre crue, on en parlera tout à l'heure. On pourra y trouver des plafonds, des radiateurs, peut-être des lavabos, des WC, des câbles, tout ce que vous pouvez imaginer qui rentre dans la construction, des outils aussi. On voudrait aussi développer tout un volet outils de réemploi, voire de location d'outils.
9: Outils de bricolage, hein, j'imagine.
10: De bricolage, oui, c'est ça.
9: Okay. Oui, qu'en général, beaucoup de gens achètent en grand nombre quand ils font la rénovation de leur maison et qui dorment ensuite pendant des années sans servir.
10: C'est ça, exactement. On en a tous chez nous, je crois.
9: La bonne idée est de l'acheter à plusieurs, parfois.
10: Bah oui, c'est ça.
9: Alors, c'est quelque chose que vous avez initié, vous êtes inspiré d'exemples qui sont déjà développés ailleurs ?
10: Alors, il y a des exemples ailleurs, mais ils sont assez rares encore aujourd'hui. Il y a notamment un à Toulouse, qui est un des plus anciens, peut-être même en France, qui s'appelle Recyclobat, qui est une association qui fonctionne depuis plus de 10 ans maintenant. Mais mis à part de ces quelques pionniers qui existent, en fait, c'est un secteur qui est en plein développement parce qu'il y a des obligations maintenant légales suite à notamment la loi AGEC, bon, peu importe, c'est un peu... Mais on peut apporter les détails, mais en tout cas ce qui est important c'est de comprendre aujourd'hui qu'il y a des obligations réglementaires qui obligent, sur des gros chantiers notamment, à ce que là où avant on détruisait un bâtiment, eh bien maintenant on le déconstruit. On va déposer les fenêtres de façon soignée, tous les matériaux dans l'objectif de pouvoir les réutiliser. Il y a un objectif en fait, une obligation de diagnostic avant le chantier, de voir, voilà, quelqu'un passe pour voir tout ce qui peut être réutilisé, etc. Donc tous ces matériaux qui sont sortis sur ces chantiers, il faut bien les mettre dans des endroits pour les revendre. Alors il y a des plateformes en ligne qui existent, etc. Mais il faut bien des lieux de stockage aussi et de revente, donc ils s'en développent un petit peu partout, dans tous les lieux, dans tous les départements. Nous, on serait les premiers dans le Gers. Et pour vous dire, en Occitanie, aujourd'hui, il y en a moins de 10, on peut même dire qui fonctionnent réellement, il y en a moins de 5 aujourd'hui. Donc voilà, c'est vraiment quelque chose qui est en plein développement, et donc on va participer à ça avec une particularité qui est celle dont vous avez parlé en parlant de Savest Climat, c'est qu'on est sur un territoire rural et qu'il y a aujourd'hui très peu d'exemples en fait de ce type de structure en milieu rural.
9: Alors, ça a notre avantage, j'imagine, pour les entrepreneurs qui sont chargés de la démolition. Tu as parlé de contraintes et d'obligations, mais ça leur permet aussi de ne pas payer une déchetterie qui est parfois assez coûteuse.
10: Oui, c'est ça. C'est-à-dire que les déchets, enfin tout ce qui sort d'un chantier, finalement, sont un coût pour les artisans. Et donc nous, on offre une possibilité, ce qu'on appelle d'exutoire, c'est-à-dire dans un endroit où ils peuvent venir mettre chez nous ce qui est réutilisable, revendable, sachant qu'évidemment on n'est pas une déchetterie, on ne va pas tout prendre, on prendra ce qui est possible à revendre.
9: Et on le a dit, hein, le meilleur déchet, c'est celui qui n'existe pas. Et le meilleur bilan carbone pour un produit, c'est celui qui est réutilisé plutôt que celui qui est fabriqué.
10: Oui, et d'ailleurs, là-dessus, même aujourd'hui, c'est pour ça que c'est une autre raison réglementaire. Hein, c'est-à-dire que dans les bilans carbone qui sont faits aujourd'hui sur le bâtiment, quand vous utilisez des matériaux de réemploi à l'intérieur, ça baisse beaucoup votre empreinte carbone. Donc c'est aussi une incitation qui fait que ces marchés-là se développent, quoi.
9: Oui, alors c'était ma question suivante. Qui va acheter ce genre de matériaux? C'est ouvert aux artisans aussi? Et alors, au particulier, on imagine qu'ils vont faire des rénovations, qu'ils vont aller trouver une jolie porte pour mettre chez eux qui donnera du cachet à quelque chose de neuf. Mais c'est aussi de l'artisan?
10: Oui, l'idée, c'est vraiment de... On pourrait même dire que c'est surtout des artisans, des professionnels de façon générale. L'idée, c'est qu'on puisse avoir une offre qui permette de répondre à des chantiers un petit peu de... Alors à grande échelle, ou en tout cas une échelle importante pour... Alors les objectifs au niveau national, on pourrait discuter ce terme, sont de massifier le réemploi. Donc voilà, il faudrait en discuter. Mais l'idée, c'est vraiment ça. C'est quand même

0: Alors nous sommes de retour avec Julien, donc, qui s'occupe de la coopérative Ecohabitat, donc née de cette association Savez Climat, donc, qui crée des alternatives sur son territoire. On a vu donc l'objectif est de créer une matériothèque. Elle a un nom d'ailleurs, on ne l'y a pas donné, tu ne m'as pas dit comment elle s'appelait.
1: Oui, bien sûr, et c'est extrêmement important, merci. Ça s'appelle Place des Matériaux. Okay. Voilà, ça sera le nom du magasin et de la structure dans laquelle on pourra trouver tous ces matériaux.
0: Alors on l'a vu, c'est une base dans l'écohabitat pour faire des constructions qui soient qui ne dégagent pas beaucoup de GES, pour avoir des chantiers qui respectent le climat, c'est-à-dire continuer à créer, à construire, mais dans le respect des choses. Le réemploi est essentiel. Ici, je vois, on est allé à la maison écologique avec l'ours et la carotte. Donc ce sont les maisons anciennes sont un vrai sujet. La rénovation, qui elle aussi n'est pas consommatrice d'espace, est une vraie solution, mais on se retrouve avec des bâtiments qui sont particuliers, qu'on ne peut pas gérer avec les matériaux classiques, ciment, placo-plâtre, isolation à tout crin. Ce sont des bâtiments qui s'appréhendent un petit peu différemment. Ici, dans votre zone, que je connais, je m'intéresse un peu à l'architecture, on voit beaucoup de maisons et qui sont faites avec le matériau local. Ici, ce sont des zones argileuses. Donc, et c'est votre sujet, c'est un autre sujet qu'aborde la coopérative, c'est la terre crue qui est employée, cette argile qui a été employée pour construire ces maisons. Et donc pour les rénover, il est important de faire avec.
1: Oui, c'est ça, de faire avec et de... Alors pour en dire un petit peu plus sur ce matériau, ici les maisons sont faites pour beaucoup en adobe de terre crue. Alors l'adobe c'est quoi? C'est une brique qui est faite avec l'argile qui a été prélevée sur le terrain où la maison devait être construite. Hein, souvent on faisait un trou et on sortait cette argile du sol, on la mélangeait des fois avec un peu de matière végétale pour mettre un peu de liant et on faisait sécher au soleil. Voilà. Et donc, ce qui fait que ce matériau, il est extrêmement intéressant parce que, alors écologiquement déjà, c'est un matériau qui est réutilisable à l'infini, puisque ces briques, quand vous les prenez, vous pouvez les casser, les concasser, récupérer de la terre, c'est-à-dire vous récupérez la terre telle qu'elle était initialement, et refaire à des briques si vous voulez, et ceci presque à l'infini. C'est un matériau évidemment...
0: Ce qui n'est pas le cas avec le ciment. Hein.
1: Ce qui n'est pas le cas avec le ciment. C'est un matériau évidemment qui est naturel, qui demande pas vous voyez l'adobe, donc ici n'a pas demandé de cuisson, etc., n'a pas été consommatrice de gaz à effet de serre pour être cuite, etc., qui a des qualités aussi extrêmement intéressantes en termes d'hygrométrie, en termes de qualité de l'habitat, de ressenti dans l'habitat, en termes d'isolation. Alors, Et évidemment aussi, notamment, et on le voit aujourd'hui dans les maisons du territoire, hein, c'est-à-dire sur les phases de les périodes de canicule, on voit que c'est des bâtiments qui ont une qualité. Alors c'est lié au déphasage en fait des murs, mais qui
0: à la masse, à l'épaisseur,
1: oui,
0: des murs.
1: C'est ça, qui fait que ce sont des maisons qui restent fraîches en période de canicule. Donc voilà, donc on a un très beau matériau en fait de construction ici, et beaucoup de maisons, voilà, jusque dans les années 50, en fait, tout le monde construisait. Construisant en terre. Donc, partant de là, on a développé nous une activité, alors qu'on est les premiers à faire en France, qui est une activité de réemploi en fait de la terre. C'est-à-dire qu'aujourd'hui, quand vous avez jusqu'à maintenant en fait un artisan qui va intervenir sur une maison, un professionnel du bâtiment sur une maison.

0: en terre crue, s'il a à ouvrir un mur par exemple pour y mettre une fenêtre ou faire tomber un mur intérieur ou des choses comme ça, eh bien tout simplement la terre va être, ces adobes vont être balancés en fait, à la, ou alors vu qu'elle se défend d'elle-même, être balancée dans un champ à côté, ou alors mise le plus souvent à la benne avec le DIB dont je parlais tout à l'heure. Donc l'idée pour nous c'est de dire que ces matériaux sont une richesse, qu'il y a eu du travail d'ailleurs qui a été accumulé à l'intérieur au moment où ça a été fait, que c'est un matériau qui est encore utile, dont on peut se servir et donc on peut récupérer. Et donc on a eu un financement l'an dernier par un éco-organisme qui finance aujourd'hui ces filières de réemploi, qui s'appelle éco-organisme, qui s'appelle Éco-Minéraux, et qui nous a financé une étude pour voir s'il était possible de développer une activité économique de réemploi de la terre crue, de ces matériaux de terre crue. Cette étude, on l'a réalisée sur toute l'année. Elle aboutit positivement en disant que voilà, on peut venir intervenir sur ces maisons, déposer soigneusement ces adobes, les stocker, puis les revendre. On peut aussi les transformer, c'est-à-dire comme je disais tout à l'heure, quand on les sort et qu'on les a cassés, parce qu'on casse beaucoup en sortant les adobes, c'est de l'adobe, c'est de la terre crue, une fois de plus, un matériau qui peut être un peu fragile quand on le manipule. Les murs en eux-mêmes ne sont pas fragiles, que ça soit bien clair. C'est-à-dire, mais par contre, c'est des murs, voilà, on a des maisons qui ont 150, 200 ans et qui sont toujours là, et en très bon état. Par contre, la brique, elle va être peut-être un peu cassable, cassante par moment, et là, on peut refaire de la terre à partir de ça. Donc nous on concasse cette terre, on la tamise et on vend des sacs de terre qui permettent ou de refaire des adobes comme je vous disais, ou alors de faire des enduits. On peut faire aujourd'hui beaucoup de choses magnifiques en enduit, et donc on développe toute une activité là-dessus transformation et de revente en fait de la terre crue ou sous forme d'adobe ou sous forme de terre en vrac.
1: Alors c'est intéressant parce que tu parles d'enduit, mais j'ai envie de lancer du coup un appel personnel pour le patrimoine. C'est quand on rénove une maison qui est en terre crue, enfin une maison qui a été construite avant 1900 ou avant 1950, il faut faire très attention à ce qu'on emploie. Il ne faut pas enfermer les murs, parce qu'en général, dans ces cas-là, comme ce sont des matériaux qui laissent passer l'humidité et sur des bâtiments qui ont rarement des fondations, vous avez l'humidité qui remonte par les murs, qui se retrouve piégée, qui ne peut pas sortir, parce que d'un côté, elle a du ciment et de l'autre côté, elle a du placo. Et donc, ça fait des murs qui, par contre, deviennent de plus en plus fragiles. Et votre maison, elle est peut-être bien isolée, mais en fait, elle va s'effriter petit à petit et devenir fragile, et voire se casser. Il y a d'ailleurs un volet dans votre association, enfin dans la coopérative, de sensibilisation à ces matériaux et à la rénovation.
0: Oui, bien sûr, ça fait partie des activités qu'on commence à développer en communiquant un petit peu, mais qu'il va falloir qu'on développe. L'idée de notre lieu, en plus de cette plateforme de réemploi qu'on est en train de créer, on va créer un deuxième bâtiment, et dont on veut faire un pôle aussi d'éducation, de sensibilisation autour de l'éco-construction de façon générale, du réemploi, mais aussi autour de la terre, pour apprendre ce que je venais de dire, par exemple, qui est très très juste, et qui est aussi, qui permet aussi un peu pragmatiquement de créer des débouchés pour nos matériaux, c'est-à-dire que ce matériau on y croit, la terre, on sait qu'il a d'énormes qualités, que le bâti ici doit être rénové effectivement avec ces matériaux-là, et donc il faut qu'on explique que pourquoi il faut effectivement rénover, faire ces enduits en terre et pas les faire en ciment ou mettre du placo sur ces bâtiments-là. Donc c'est sensibiliser la population de façon générale, mais c'est aussi faire des formations pour les artisans qui n'ont pas été formés à ces matériaux-là. Il y a assez peu d'artisans en fait qui connaissent en fait la technicité autour de la terre. C'est pas beaucoup plus compliqué, c'est pas plus compliqué d'ailleurs qu'autre chose. Le tout c'est de savoir comment ça marche. Donc on va proposer on commence à le faire d'ailleurs, on a organisé des formations avec des architectes notamment, donc proposer des formations autour de la terre, autour du réemploi, pour développer ces pratiques sur le territoire, et pouvoir aussi, l'objectif quand même de ce lieu c'est de pouvoir, et c'est ça le lien avec Saint-Mesclimat Climat aussi, pourquoi s'emparer de cette question de l'habitat, c'est de pouvoir fournir un lieu sur le territoire qui permette de répondre aux enjeux des rénovations du bâti sur le territoire. Rénovation pour des raisons évidemment climatiques, écologiques, il faut qu'on baisse les émissions de gaz à effet de serre de nos maisons. Il faut aussi qu'on les rende qu'on les adapte en fait aux nouvelles conditions qui arrivent, comme toutes ces canicules qui sont de plus en plus fréquentes l'été. Et du coup, il y a aussi un enjeu social derrière, c'est-à-dire rendre l'habitat qui oublier l'habitat précaire aussi, le rendre, voilà, rendre nos maisons plus, plus agréables à vivre, plus faciles à vivre pour tout le monde. Donc l'objectif, voilà, nous, si on regarde un petit peu à long terme, parce que tout ça, on ne va pas le faire du jour au lendemain, là on est pris dans pour aujourd'hui c'est la plateforme, il faut sortir le bâtiment du sol, etc. Mais le rêve qu'il y a derrière, on va dire, l'utopie qu'il y a derrière, c'est l'idée, voilà, de fournir un lieu qui permette de répondre à toutes ces situations, en fait, de besoin de rénovation du bâti sur le territoire.
1: Et de relocalisation, donc de robustesse aussi d'un système et de relocalisation de l'économie, donc de la richesse qui est produite ici et pas à l'autre bout du monde.
0: Bah, tout à fait, évidemment, quand vous déposez, j'en sais rien, cette terre par exemple, ces adobes d'une maison qui est sortie ici, que vous les amenez sur notre plateforme, que vous les revendez et que des artisans du coin travaillent sur votre maison pour la mettre en place, en fait tout ça c'est de l'économie locale, en fait l'argent n'est pas sorti d'ici. Si vous allez acheter des briques par contre dans un magasin, des briques qui ont été fabriquées mais à l'extérieur du territoire, etc., vous allez payer à des entreprises qui ne sont pas sur le territoire, vous allez avoir une fuite en fait d'argent en dehors du territoire. Et donc évidemment, oui, on participe, et je pense que c'est un élément extrêmement important, bien sûr, à la relocalisation de l'activité. Ouais.
1: Alors il y a une dernière question que j'aimerais te poser, c'est, tu m'as parlé donc de cette coopérative Eco-Habitat, mais il y a une chose dont une coopérative, on a vaguement une idée de ce que c'est. Est-ce que tu peux nous expliquer un petit peu en quoi ça consiste?
0: Une coopérative, c'est un regroupement de personnes, des gens, on peut dire ça, qui vont s'auto-organiser pour répondre à un besoin qu'ils ont en commun. Donc on peut dire que la coopérative, initialement, c'est vraiment ça.
1: La différence avec une association, c'est qu'elle a le droit de faire des bénéfices, c'est quoi ?
0: Oui, c'est ça, c'est qu'une, on va dire de façon générale, une coopérative est plus équipée pour venir répondre à une question économique, bien que l'association puisse faire plein de choses aussi en réalité avec une association. Mais une coopérative, c'est une entreprise, on peut dire ça aussi. C'est une entreprise, c'est-à-dire que nous, par exemple, nous sommes une SARL, voilà, une SARL, mais une SIC SARL, Société Coopérative d'Intérêt Collectif, SARL, c'est-à-dire que vous avez un statut, on est une entreprise commerciale, mais par-dessus, il y a un statut coopératif, c'est-à-dire qui rajoute un certain nombre d'obligations qui sont des obligations qui ont trait au fonctionnement coopératif.
1: Comme
0: la démocratie. La grande particularité, une des grandes particularités de la coopérative, quand même, c'est que c'est une entreprise qui va pouvoir faire exactement les mêmes choses que toutes les autres entreprises, sauf que c'est une entreprise démocratique. C'est-à-dire qu'on a comme une de dire, finalement, la démocratie s'est arrêtée à la frontière de l'entreprise, dans notre monde économique. C'est-à-dire qu'on trouve normal que une commune fonctionne de façon démocratique, qu'une région fonctionne de façon démocratique, que des instances publiques fonctionnent de façon démocratique. Par contre, les entreprises ne fonctionnent pas de façon démocratique. Pourquoi ? Parce que le pouvoir est à ceux qui ont apporté le capital à l'intérieur. La particularité dans une coopérative, c'est que quel que soit le capital que vous avez amené, vous avez une voix. Voilà. Ce n'est pas le nombre de capital qui détermine le nombre de voix, c'est une personne, une voix. Donc on a égalité dans l'entreprise de la même manière qu'on a une égalité politique à l'extérieur.
1: Le capital amené, lui, fait des parts dans la coopérative qu'on peut récupérer quand on la quitte.
0: Oui, c'est des parts sociales. Alors ça, c'est des parts sociales qu'on a comme dans d'autres entreprises. Mais la particularité, c'est que celle-là, effectivement, ne... Alors il y a deux particularités. C'est qu'effectivement, elle ne donne pas plus de pouvoir que vous pouvez en avoir. Nous, la part sociale, par exemple, est à 100 euros. Que vous en ayez amené, acheté 10 en rentrant, 100, 1000 ou une, vous avez toujours une voix. L'autre particularité, c'est la rémunération du capital dans une coopérative qui va être beaucoup plus limitée que dans une entreprise, que dans une entreprise classique, où l'objectif en fait d'une coopérative, on va parler de lucrativité limitée. Évidemment, une coopérative, c'est une entreprise, donc il faut qu'elle fasse des recettes, des bénéfices, il faut qu'elle soit rentable, tout simplement, comme n'importe quelle entreprise. La différence, c'est que par contre, ces bénéfices vont être attribués prioritairement au projet et à la continuité du projet. Et éventuellement, vous pouvez avoir une rémunération du capital, c'est plutôt très rare, voire quasiment nul, sur des types de coopératives comme les nôtres, qui sont une société coopérative d'intérêt collectif, on peut en dire un mot d'ailleurs sur sa spécificité, mais voilà, l'idée générale, c'est ça. Donc pas de démocratie, pas de lucrativité, ou en tout cas lucrativité limitée du capital.
1: Alors, tu me disais donc cette spécificité de la SCIC.
0: Oui. Alors, la SCIC, c'est une forme assez nouvelle, parce qu'elle a 25 ans à peu près, cette forme juridique-là. Initialement, la coopérative sont plutôt des coopératives de travailleurs. C'est ce qu'on connaît, c'est les SCOP, qui sont des gens qui se réunissent, s'auto-organisent pour mettre en commun leur travail et pour venir produire, posséder leur entreprise, c'est-à-dire venir devenir eux-mêmes les patrons de leur entreprise et partager le pouvoir de leur entreprise.
1: Oui, les coopératives, à la base, c'est le Crédit Agricole, ce qui est devenu le Crédit Agricole maintenant, c'est les grandes coopératives agricoles, c'est eux qui ont lancé un peu la coopérative.
0: Pas tellement. Pas tellement, on pourrait dire. Non, pas tellement.
1: Ça a été dévoyé, mais à la base, c'est ça.
0: Non, la coopérative est née plutôt dans le travail, on va dire. Réellement, les premières coopératives, c'est dans les années 1830, en fait. C'est des artisans qui se regroupent pour mettre en commun leur outil de production et qui vont créer ces premières coopératives de travailleurs. On va avoir plus tard, en fait, des coopératives bancaires comme le Crédit Agricole ou des coopératives agricoles, mais qui ont des particularités. Les coopératives agricoles, c'est un peu différent. Et ce qu'on peut dire, voilà, sur l'histoire coopérative, c'est que on a une tendance pour les grandes coopératives à un moment donné à se normaliser. C'est ce qu'on observe sur les grandes coopératives agricoles ou bancaires, où on n'arrive plus à faire la différence au final entre ce que font ces entreprises-là et puis des entreprises qui ne seraient pas coopératives.
1: Donc là, et elles ne travaillent plus forcément pour les gens qui les ont créées, pour qui elles ont été créées, elles fonctionnent en vase clos pour elles-mêmes.
0: C'est ça. Elles ont perdu quelque chose en route, en fait. Et c'est intéressant de le dire, parce que qu'est-ce qu'elles ont perdu en route ? Ben, elles ont perdu leur raison d'être là, qui est, je parlais d'utopie tout à l'heure, et pour moi c'est vraiment extrêmement important, c'est ça, c'est-à-dire c'est le rêve qui les portait initialement. C'est-à-dire, les coopératives bancaires, par exemple, ont été créées initialement de façon, et le Crédit Agricole notamment, c'est-à-dire pour répondre aux besoins de financement des petits agriculteurs. Et ça, voilà, l'utopie, c'était ça, c'est de fournir à chaque agriculteur le moyen de pouvoir accéder au crédit, etc. Bon, ben, ça, ce rêve-là, c'est perdu en route, clairement. On va dire que, les coopératives agricoles, c'est aussi la même chose. Donc, ce qui est extrêmement important, et ce qui est toujours une tension dans la coopérative, ça va être les objectifs de rentabilité que je disais tout à l'heure, c'est-à-dire que c'est une entreprise qui est sur un marché, qui a des objectifs économiques et qui doit garder aussi qui doit garder son rêve à l'intérieur vivant, c'est-à-dire son projet, ce qu'on peut appeler aussi son projet politique, et c'est ça qui crée des tensions, parce que des fois politiquement on voudrait aller beaucoup plus loin mais la réalité économique ne le permet pas, et voilà, il faut faire en sorte que ce ne soit pas toujours la réalité économique qui gagne.
1: Et alors la SCIC, elle amène quoi de plus ?
0: Alors la SCIC, sa particularité, c'est que c'est une entreprise, c'est une coopérative multipartenariale, dans laquelle vous pouvez regrouper autour d'un projet des gens qui ont un intérêt commun autour de ce projet. Nous, typiquement, ça veut dire que vous n'avez pas que des travailleurs, que les gens qui travaillent dans la coopérative. Nous, par exemple,
1: on peut avoir des actionnaires, finalement.
0: Alors, c'est plus que... c'est pas des actionnaires, parce qu'ils sont tous actionnaires, finalement. Ils sont tous sociétaires. En coopérative, on dit pas actionnaire, on dit sociétaire. Mais ce sont des gens qui sont tous, qui amènent leur une fois de plus, pas pour gagner des sous, parce qu'ils vont pas en gagner, je veux dire, ça peut pas être une motivation. Ils savent, on leur dit dès le début qu'ils s'enrichiront pas en venant chez nous. Par contre, ils vont avec nous venir répondre à un besoin commun, et ici c'est autour de l'habitat. Donc les collectivités peuvent rentrer dans la coopérative, les artisans peuvent rentrer dans la coopérative, des bénévoles, toute une série de gens qui sont intéressés par un projet commun, et le principe de la coopérative, c'est ça, et c'est ça qu'on essaie de développer sur notre territoire, regrouper toutes les bonnes volontés autour de la question de l'habitat.
1: Merci, beau projet à qui on souhaite vraiment une belle réussite, un endroit où les gens qui veulent s'inspirer de votre modèle, de vos idées, peuvent aller voir des choses.
0: Eh bien, un site internet, ouais, qui s'appelle ecohabitat.coop, COOP, comme coopérative.
1: Merci beaucoup Julien, bon vent donc à ce projet.
0: Merci à vous Nicolas.
2: Donc c'est la carotte, écoutable sur internet. À la semaine prochaine.
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0: Bonsoir à toutes et à tous, vous écoutez HDR, la radio des Hauts-de-Rouen, 99.1 à Rouen, ou bien sur le site radiohdr.net. Et c'est l'heure des années jazz. Les années jazz, c'est désormais le mercredi de 19h à 20h, rediffusé le samedi de 18h à 19h. Nicolas Le Borgne est à la mise en onde, Michel Jules est au micro. Au programme de ce mercredi 18 mars 2026, de belles nouveautés, surtout féminines d'ailleurs, mais il y aura aussi Bill Frisell qui sort un nouveau disque sur Blue Note. On écoutera Marion Rampal, Julia Hussmann Octet et Anna Paulsberg Concept. Des musiciennes qu'on n'entend pas souvent mais qui viennent de sortir un disque. Le 50e parallèle nous mènera de New York avec Beaver Harris et Dave Burrell en Honnête en 1976, en mars, avec Betty Carter et le trio de John Hicks, avec le septet de Joe Turner, avec Arne Blackie et les Jazz Messengers, et nous terminerons par un concert qui aura lieu le vendredi 27 mars à l'espace Bourville de Franqueville Saint-Pierre avec Kaz Hawkins, chanteuse anglaise de blues. Des années de jazz, c'est parti.
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0: Et pour commencer, l'anniversaire d'une chanteuse. Une chanteuse née un 18 mars. Elle est chanteuse et guitariste. Et elle aime tellement les guitaristes qu'en 2013, elle avait enregistré un disque avec 9 guitaristes différents. Et c'est d'ailleurs le disque qu'on va écouter. Et là, elle est avec le guitariste Anthony Wilson, qui vous dit peut-être rien, mais c'est le fils du grand chef d'orchestre Gerald Wilson. Elle s'appelle Diane Upka, donc née un 18 mars. La voici dans une reprise de West Montgomery, West Coast Blues. Diane Upka, Happy Birthday to you.

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1: Après une guitariste et chanteuse, un guitariste qui ne chante pas, qui est né également un 18 mars, comme Jan Hupka, mais lui, il a 75 ans exactement aujourd'hui. Il s'appelle Bill Frisell. Et Bill Frisell vient de sortir un disque principalement en trio, mais quelquefois il y a une section de cordes en plus. C'est sur le label Blue Note. Et ça s'appelle In My Dreams. Le morceau que je vous propose est un morceau plutôt folk qui s'appelle Home on the Range, Bill Frisell, qui jouera demain au théâtre de Denver, la ville où il a passé toute son enfance. Home on the Range, un classique du répertoire western. Bill Frisell.

à l'auditorium du Conservatoire à Rouen, et le samedi 28 mars, elle sera à la Cidrerie de Beuzeville. Donc, et salle qui accueille du jazz, l'accueille beaucoup cette semaine. Marion Rampal, là, elle est avec tout un orchestre. Ça s'appelle Song for Abbey. Abbey, c'est évidemment Abbey Lincoln, qui fut un temps l'épouse du grand Max Roach. Un morceau d'Abbey Lincoln qui s'appelle Learning How to Listen. Apprendre à écouter. Marion Rampal.

C'était Marion Rampal, dont je signale d'ailleurs que dans un morceau, elle a invité Bill Frisell que nous écoutions juste avant. C'est un hasard. Ce disque est paru au mois de novembre dernier, vient de paraître en février 2026, l'octet de la pianiste Julia Hulsman. Le disque a été enregistré en septembre 2023, donc il vient tout juste de sortir en février 2026. Ils ont réfléchi avant de le sortir, j'imagine. Et je vous propose un morceau qui s'appelle « You Come Back » de Julia Hulsman, avec des paroles écrites par une poétesse canadienne, Margaret Atwood. Julia Hulsman, octet.

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1: Après une pianiste compositrice, une compositrice également, mais saxophoniste, elle s'appelle Anna Paulsberg et son orchestre s'appelle Anna Paulsberg Concept. Et cette saxophoniste, compositrice et productrice, Anna Paulsberg, a invité une légende dans son pays, la chanteuse Elin Rosalind. Je vous les propose ensemble donc, dans un morceau qui dure 6 minutes, tiré d'un disque qui est paru en septembre dernier, qui s'appelle Himmel over Ave. Anna Paulsberg avec Elin Rosalind.

0: C'était nos quatre nouveautés pour cette soirée. La suite, la semaine prochaine.
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0: 50e parallèle, les enregistrements d'il y a pile 50 ans cette semaine. On commence à 8 ou 9 mars 1976 dans un studio new-yorkais qui s'appelle d'ailleurs Big Apple Studio avec un orchestre dirigé par Beaver Harris, batteur, et Dave Burrell, pianiste. Et il dirige un nonette, avec en particulier le saxophoniste Azar Lawrence, qu'on a bu souvent avec McCoy Tyner. Beaver Harris et Dave Burrell, c'est très curieux parce que nous qui sommes rouennais, n'est-ce pas, ils étaient il y a un mois et demi à Rouen, à la salle Sainte-Croix-des-Pelletiers, avec un certain Archie Shepp. Mais là, il dirige un disque qui s'appelle The 360 Degrés Music Experience, paru sur le label italien Black Saint. Beaver Harris, batteur, Dave Burrell, pianiste, 9 musiciens.

Nous n'avions pas beaucoup bougé, nous étions également à New York avec un orchestre dirigé par la chanteuse Betty Carter, avec le trio du pianiste John Hicks. Et ça s'appelait Music Maestro Please plus Swing Brothers Swing. Après une chanteuse, un chanteur, Joe Turner, et lui n'est que chanteur. Là, il est en compagnie d'un petit orchestre. Ça se passe à Los Angeles, de l'autre côté des États-Unis. C'était le 10 mars 1976. Et c'est pas cassé la tête pour le titre. J.T. Blues, Joe Turner.

Après le 10 mars 1976 à Los Angeles, on revient à New York 5 jours plus tard avec Art Blakey et les Jazz Messengers. Et ils reprennent, et on le regrettera pas, la fameuse Blues March de Benny Golson. Benny Golson n'est pas là, mais c'est David Schnitter, un jeune saxophoniste ténor, qui est là. Il y a également Albert Daley au piano. Blues March de Benny Golson par Art Blakey et les Jazz Messengers.

0: Un 50e parallèle qui fut entièrement américain cette semaine, la suite de la semaine prochaine.
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0: Et je voudrais terminer cette émission avec une chanteuse de blues qui est d'origine anglaise d'ailleurs, qui sera là cette semaine, vendredi 27 mars, enfin la semaine prochaine, à Franqueville-Saint-Pierre, au Centre d'activité culturelle Bourville, pour les 17e Blues Notes, Kaz Hawkins, qui vit, je crois, en France. Et je vous propose un morceau de sa composition qui s'appelle My Mountain, Ma Montagne. Pour avoir tous les concerts dans la région, vous pouvez aller sur le site jazag.com, AG comme agenda, et vous aurez tous les renseignements voulus pour le mois qui vient. Des années de jazz, on se retrouve la semaine prochaine pour un nouveau numéro. Bonne semaine à tous, au revoir.

0: Dans l'immensité du ciel azur, là où les nuages dessinent des rêves éphémères, Megan parcourt le monde en tant qu'hôtesse de l'air pour Air France. Elle traverse les fuseaux horaires, les continents et les cultures, vivant au rythme intense des vols et des escales. À chaque destination, elle découvre de nouveaux horizons, collectionne des souvenirs et des instants de vie qui oscillent entre émerveillement et désillusion.
1: Ses lieux préférés, ces petits coins de paradis trouvés aux quatre coins du globe, contrastent parfois avec les défis et les inconvénients de ce métier éprouvant. Megan nous ouvre les portes de son univers aérien, partageant ses joies et ses peines, ses coups de cœur et ses déceptions. Elle nous emmène dans les coulisses de la vie d'une hôtesse de l'air, dévoilant les secrets et les anecdotes de ce monde qu'elle arpente avec passion.
2: Dès mon premier vol, j'ai dit, j'ai trouvé ce que je voulais faire. J'ai dit, j'ai trouvé ma vocation, c'est ça que je veux faire, en fait. Je m'appelle Megan Lenorès et je suis hôtesse de l'air sur long courrier. Je vole pour Air France. Je cherchais du travail et j'ai mon oncle qui est lui aussi chez Air France, qui m'a dit que Air France cherchait en alternance pour faire agent d'escale. Donc, c'est tous ceux qui s'occupent de l'embarquement, l'enregistrement, etc. Et je lui ai dit, vas-y, de toute façon, il me faut du travail. Donc, voilà, donc je suis partie sur Paris. J'ai fait un an et demi en alternance au sol. Et en fait, j'ai adoré le monde de l'aéroport. J'ai toujours aimé les langues, donc de pouvoir parler anglais tous les jours. J'étais là, je me suis dit, c'est trop bien là-bas. Et sauf que Air France n'embauchait pas. Donc, du coup, j'ai dit, je vais continuer dans l'aéroport. Et en fait, j'avais des amis qui me disaient de passer... hôtesse de l'air, parce que j'avais le profil et tout, ils disaient, moi, ça me va bien, là, ce rythme à l'aéroport, moi, j'aime bien. Et les circonstances ont fait que, je m'étais dit, pourquoi pas essayer de faire financer mon diplôme d'hôtesse de l'air. Et à ce moment-là, en fait, Air France a sorti une autre annonce où ils recrutaient en alternance, mais cette fois-ci en ce qu'on appelle PNC, donc personnel navigant commercial, donc hôtesse de l'air. Je dis, c'est un signe, comme on dit. Et donc, j'ai foncé, j'ai été prise. Et ça va faire 6 ans maintenant. J'ai vu, pour l'instant, une soixantaine de pays. Il y a plein de critères qui rentrent en compte, mais en principe, on reste minimum 24 heures sur place, quoi qu'il en soit. Ça dépend des escales. Il y a des fois où on se dit, chouette, c'est 24 heures. Et en fait, entre le temps de trajet de l'aéroport jusqu'à l'hôtel... t'arrives de vol, clairement, t'es KO, donc tu vas essayer de dormir ou de tenir. Mais après, à force d'y retourner aussi, on a nos habitudes. Donc du coup, on va optimiser, dire, je suis à New York, j'ai besoin d'aller à telle boutique. Et se dire, j'ai des courses à faire à tel magasin, à tel endroit. Donc après, on optimise, quoi. En avion, j'ai eu quoi ? J'ai eu de la grêle, j'ai eu la foudre qui a traversé la carlingue. Donc ça c'est vraiment surprenant parce que ça fait en fait il y a un gros paf qui enfin c'est un gros boom en fait qu'on entend et on voit un peu l'électricité au bout des ailes, enfin c'est vraiment c'est impressionnant sur l'instant. Et aussi ce qui est incroyable, c'est quand vous passez des fois l'été en Afrique, c'est la saison des pluies. Donc du coup en fait désert, vous pouvez voir vraiment les masses nuageuses avec en fait les gros orages que vous voyez au loin. Et vous voyez tous les éclairs qui sont à l'intérieur. Enfin c'est vraiment magnifique à voir. J'ai eu la chance de voir des aurores boréales en rentrant de Vancouver et je les ai vus. Du coup on les a vus dans le cockpit là et elles étaient vraiment incroyables. On serait cru dans Fantasia 2000 en fait. C'était vraiment on a vraiment eu beaucoup de chance, on a eu de magnifiques balais d'aurore boréale. Enfin, il n'y a pas d'autre terme, c'est des balais. Enfin, c'est... Donc vraiment incroyable, ouais. L'Amérique latine, c'est vraiment un endroit, un continent que j'aime vraiment beaucoup, et particulièrement l'Argentine. L'ambiance qu'il y a là-bas, c'est un peu c'est l'Amérique latine, mais version avec... on sent vraiment l'influence européenne qui remonte. Mais l'ambiance qu'il y a là-bas, le vin, on ne va pas se mentir. Et puis aussi le lien avec les chevaux, aussi, c'est un pays de cheval. Hein, et puis je ne sais pas, je m'y sens bien en fait. Niveau dépaysement, vraiment, souvent c'est le Japon qui revient, parce que c'est vrai que niveau culture, c'est vraiment rien à voir avec nous, la culture méditerranéenne, hein, dans le sens où eux, ils ne savent pas dire non dans leur culture. Moi qui suis habituée à l'Amérique latine où tout est négociable, bah au Japon, non, non, on ne négocie pas en fait. C'est comme ça et les règles sont comme ça. Celui qui m'a vraiment perturbée, je dirais, c'est Madagascar. Niveau pauvreté, tout le monde dit l'Afrique, mais Madagascar, c'est vraiment. C'est là-bas où ça m'a vraiment fait. Enfin, j'en ai eu les larmes aux yeux, où j'ai dit, mais c'est pas possible. Enfin, quand vous voyez un policier qui fait la circulation pieds nus parce que bah, ils n'ont pas les moyens de s'acheter des chaussures ou quoi. Enfin, c'est là-bas, c'est terrible. C'est un très beau pays, mais la pauvreté, c'est terrible.
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Le Sri Lanka, je pense vraiment que c'est un pays qui mérite d'être découvert. Il y a plein de choses à faire. Les gens sont incroyablement gentils là-bas. C'est vraiment hallucinant la gentillesse qui peut s'en dégager. Après, moi, pour moi, des pays qui mériteraient, mais malheureusement, les contacts géopolitiques font qu'on ne peut pas, c'est l'Afrique, mine de rien, qui. Pareil, vous allez au Congo, enfin, j'ai malheureusement pas pu y aller, mais il y a des. Vous avez des réserves de gorilles, il y a des paysages qui sont magnifiques à voir en Afrique, mais malheureusement, bon, c'est compliqué là-bas. San Francisco, au Golden Gate, donc il y avait des dauphins et des phoques, et j'ai eu la chance de voir un baleineau. Donc ça a vraiment été la surprise, où c'était bah, c'est des choses qui arrivent comme ça. Et donc ouais, non, ça a vraiment été la surprise, où je me suis dit, mais non, c'est pas possible, c'est pas ça, et si, c'était bel et bien une baleine. Argentine ou Brésil. Moi, c'est là-bas que j'aime vraiment là-bas. J'y avais pensé pendant un temps à acheter un appartement là-bas. Alors là, avec les rythmes, me reprendre des. J'ai vécu en province, là, je suis remontée en région parisienne, entre autres, parce que j'en avais marre des allers-retours et du temps perdu, entre guillemets. Mais j'avais fortement pensé à acheter, oui, en Argentine pour plus tard. Et voilà, quoi. Après, c'est toujours pareil quand. J'ai déjà vécu à l'étranger et quand entre aller dans le pays en vacances et vivre au quotidien et voir comment ça se passe, c'est totalement différent et des fois on a des belles et des mauvaises surprises aussi. J'ai vécu en Angleterre et en Espagne. Par exemple, l'Espagne, dans mon cas, ça a été, c'était une erreur de notre part aussi, mais on s'imagine toujours qu'à l'Espagne, c'est olé olé, que tout va bien se passer et que voilà. Faut prendre en compte aussi leur rythme. Quand vous êtes habitué à un certain système administratif, que vous arrivez dans un pays et qu'ils vous disent, ah, mais nous, ça se passe pas comme ça, et qu'à 11h30, n'importe, ils vous ferment le volet devant le nez, vous dites, mais vous fermez à midi. Ah oui, mais là, on ferme à 11h30, c'est voilà. Se faire sa place, et ça reste un pays européen, donc c'est plus facile, je dirais. On avait, enfin voilà, vous découvrez aussi la vraie mentalité dans le pays, donc vous dites, ah ouais. Je les pensais pas comme ça, je pensais qu'ils étaient plus cool que ça, ou n'importe. Bon, je veux pas casser du sucre sur les Espagnols, hein, mais voilà, il y a des choses, vous découvrez d'autres mentalités aussi, où vous dites, ah, je l'avais pas vu venir celle-là, j'y avais pas pensé, mais bon, ça fait de l'expérience aussi, hein. Ça nous permet après de nous adapter, c'est intéressant. Hein. Si on cherche vraiment chaque pays à ses points positifs, on va dire, et c'est vraiment propre à chacun en fait. Donc il y en a qui vont adorer l'Inde. Moi j'ai plus de mal par rapport à la culture, ou voilà, il y en a, c'est des fans du Japon. Moi je cours pas après le Japon, mais je pense que c'est une méconnaissance de ma part de la culture japonaise. Quand on cherche, en fait, il y a toujours quelque chose à découvrir ou quelque chose à apprendre. Donc c'est vrai qu'en soi, je me dis toujours, qui est-ce que je vais rencontrer? Qu'est-ce que je vais apprendre? Après, on s'y est relativisé par rapport à certaines choses. On se dit, ouais, moi j'étais en train pas de faire un caprice, mais voilà, de me dire, oh là là, je vais pas pouvoir m'acheter ma robe Zara à 80 € ce mois-ci. Et puis là, vous allez à Madagascar ou même en Inde, hein, et vous voyez des gens qui ont du mal à se nourrir et qui pour autant seront les premiers à vous offrir un thé ou un petit gâteau, et vous vous dites c'est juste un petit gâteau, mais pour eux c'est déjà énorme. Et donc on relativise pas mal par rapport à ça. Ça m'a permis aussi de rencontrer des gens enfin incroyables, qui ont des histoires incroyables, qui vraiment voyagent de partout dans le monde, qui ont vécu des choses juste ouf, enfin il n'y a pas d'autre terme. Là, par exemple, j'ai pas pu assister au défilé, mais j'étais en Chine, donc j'ai pu voir toutes les décorations pour le Nouvel An chinois, par exemple. Donc ça c'est top. J'ai eu la chance d'assister aussi au Carnaval de Rio. C'était un rêve, ça. Donc j'ai réussi. J'ai eu beaucoup de chance par rapport à ça. Et après, ça dépend. Là, j'aimerais bien pour octobre, c'est voir la Fête des Morts au Mexique. Donc voilà, c'est vraiment. Il y a des fois où je me dis, voilà, tel mois, je vais essayer de demander ça parce que je sais que c'est telle fête dans ce pays, donc j'aimerais bien pouvoir y assister et le vivre vraiment en réel. D'un point de vue aussi culinaire, j'ai pu découvrir énormément de plats typiques. Vous allez dans les marchés, vous voyez comment ça se négocie. Enfin, c'est vraiment l'ouverture sur le monde. Une de mes cuisines préférées, c'est la cuisine indienne. C'est déjà parce que je suis végétarienne, donc du coup ça aide parce qu'ils ont beaucoup de plats végétariens là-bas.
et de par la richesse des épices. Moi, j'ai découvert je ne sais combien d'épices à force. Après, moi, j'adore quand je vais dans un pays, c'est aller faire les marchés locaux pour voir un petit peu des produits typiques des pays. Donc, vraiment, pour moi, la cuisine indienne fait partie du top 3 de mes cuisines préférées. Cuisine thaïlandaise aussi est excellente. Il y a des pays comme le Pérou où on en parle très peu, mais en fait, il faut savoir que c'est le pays dans le monde où il y a le plus de restaurants étoilés, en fait. Et il y a plein de choses à goûter là-bas. Ils font beaucoup de plats à base de poisson aussi. Enfin, il y a plein de choses. Après, niveau surprise, bah, je dirais la Chine. Quand vous vous baladez dans les marchés, alors il n'y a pas que là-bas, mais voilà, vous pouvez avoir des scorpions, des asticots, des vers. Vous le retrouvez bah, en Thaïlande aussi, voilà, dans les pays d'Asie. Je pense que si vraiment on veut être surpris niveau cuisine, il y a là-bas. L'Afrique du Sud aussi, vous avez des animaux. Bah, des

Au niveau de ce qu'il y avait, si on disait que c'était du porc, c'était pas du chien, du chat. Alors, c'est un peu cliché de ma part, donc voilà. J'ai plus de mal à manger là-bas parce que voilà, beaucoup de plats à base de viande. Mais il y a de très très bons plats chinois en soi. Hein. C'est une très très belle cuisine qui est très riche au niveau saveur et au niveau diversité aussi. Hein. Vraiment, c'est très intéressant de se pencher sur la cuisine chinoise. Très très belle gastronomie. On a souvent les débats avec mon mari, puisque lui c'est un ancien cuisinier, donc on a les débats de la France, etc. où il disait, mais enfin, bon, moi par exemple, j'adore la culture, enfin la cuisine italienne aussi. Je me dis, mais regarde et tout. Mais c'est vrai qu'après, quand on en débat et qu'on prend du recul, bah, pareil, une fois de plus, je ne veux absolument pas dénigrer la cuisine italienne, ce que j'adore, mais beaucoup de plats à base de pâtes. Et c'est vrai que quand on regarde, nous, la gastronomie française d'un point de vue diversité, en toute objectivité, je pense qu'on est difficilement égalable. Enfin, d'une région à une autre, on a des plats complètement différents et pas forcément avec les mêmes ingrédients. Vous allez en Bretagne, ce sera des crêpes du Queen Amann, etc. Vous allez en Haute-Savoie, ce sera la tartiflette. Voilà, donc niveau diversité, je pense très honnêtement que non, on est devant. On râle beaucoup, mais on a quand même pas mal de chances comparé à d'autres pays. Ne serait-ce que de naître français, on se rend compte que notre passeport, il ouvre aussi pas mal de frontières on est bien protégé aussi, quoi qu'il en soit. Il y a des passagers, quand on a le temps, en fait, on peut vraiment, après, il faut le prendre aussi quand on peut, mais avec qui on peut vraiment discuter. Et par exemple, bah, je ne sais pas, une bêtise, mais vous allez vous faire un avis sur un chef d'État, par exemple, vous allez en discuter avec quelqu'un du pays qui va lui vous apporter une autre vision et sa vision du quotidien par rapport à ça, et vous dire ah oui, d'accord, ou bah, moi je pensais que ça c'était ok dans votre pays, il va vous dire ah non, non, pas du tout, c'est un affront ce que vous allez dire. Et il y a des gens, moi ça m'est arrivé de discuter avec des gens après d'être invité à des repas en escale, enfin avec eux, ils vous font découvrir la nourriture traditionnelle, enfin c'est. Enfin, c'est génial. En Inde, je me suis retrouvée à discuter et en fait, après, à me retrouver invitée à un mariage indien. Mais les vrais mariages indiens, genre vraiment tout ça avec toute la fête qu'il y a autour. Bon, il n'y avait pas les éléphants, mais c'était voilà, toutes les couleurs. Donc, non, non, on arrive à des moments voilà, à créer des liens avec eux. Et puis, moi, j'ai des collègues, des passagers, au final, c'est devenu des amis. Il y en a pour qui c'est devenu leur mari ou leur femme. Mais il y a des liens qui se créent. C'est ça qui est chouette. Sur certaines destinations, c'est assez rigolo, entre guillemets, parce que bah, vous allez voir les clients qui applaudissent à l'atterrissage. Et nous, en France, enfin en Europe, on se dit oui, bah, ça va, mais il y a des pays où c'est vraiment, où on voit les gens prier avant le décollage, parce que bah, c'est culturel, ils sont très croyants, donc ils ont besoin de se rassurer. Faut savoir qu'au niveau des compagnies aériennes, toutes maintenant, c'est vraiment à l'ordre du jour par rapport à l'environnement. Et ils font des avions qui sont conçus pour consommer moins de kérosène. Donc, il y a un aspect économique aussi, mais c'est l'aspect aussi polluant. Donc, qui consomment moins sur de la longue distance. À bord, on fait aussi du tri. On fait du recyclage. Donc, tout ce qui est plastique. Enfin, voilà, on a des choses, on peut recycler les bouteilles plastiques, etc. On sensibilise, pardon, les passagers, mais on le voit aussi, hein, les passagers font aussi beaucoup plus attention. Après, moi, je suis un peu dure là-dessus, mais ça me fait toujours rigoler quand on pointe du doigt les avions et qu'on sait que au niveau pollution, bah, c'est notamment les réseaux sociaux aussi, enfin tout ce qui est Internet, Google, etc. Et que bah, c'est même pseudo-influenceurs ou lanceurs d'alerte se servent de ces réseaux-là pour lancer des alertes, et je trouve que c'est un peu le serpent qui se mord la queue. Donc, on pointe du doigt l'avion, mais je pense qu'il y a d'autres choses à étudier avant par rapport à ça. Je ne dis pas qu'on pollue pas, mais on a besoin aussi, je pense, de ce mode de transport pour bah, amener certains produits. Ou voilà, c'est. Donc, je pense qu'il faudrait réétudier un peu cette question d'écologie par rapport à ça. Après, forcément, je vais défendre mon milieu. C'est vrai que des fois c'est rigolo quand on fait les vols de nuit de voir un peu à quel point toute la lumière qu'il y a. Des fois on vous dit bah là c'est telle ville ou tel pays où vous voyez toute la concentration de lumière, ou d'autres il y en a moins. On va constater des fois par exemple
si des chaînes de montagne, on va dire, bah, tu vois, là, il y a très peu de neige, alors que, on est,

au mois de février. Et puis bah là, on est en train de survoler n'importe les Alpes. Et regarde, il n'y a pas tant de neige que ça. Ça, on peut le voir, par exemple. Sur les chaînes de montagne, on peut le constater. Après, au niveau du tout ce qui est pôle Nord ou des enfin, le tout ce qui est Groenland ou des choses comme ça, personnellement, je n'ai pas se reculer. Comme je te dis, ce n'est pas forcément la même chose. Et on n'a pas forcément le temps de regarder au niveau du hublot. Tout le temps. On travaille, mine de rien, des fois. Quand il y a eu le Covid et qu'on a. Enfin, c'était sur volontariat, on pouvait faire les rapatriements sanitaires si on le voulait. Qui m'a marqué, ça a été un Bangkok où, en fait, on est allé. Bah, du coup, ils avaient frété un avion exprès pour aller récupérer bah, les ressortissants français. Et où, bah, quand les clients sont montés et qu'on a fermé les portes, en fait, les clients ont applaudi. Et nous ont remercié en fait d'être venus les chercher. Et c'est là où on se dit, mais bah, ce qui me paraissait normal, entre guillemets, ou faisait partie de mon métier, bah, en fait, je m'aperçois que bah, j'ai fait, sans m'en rendre compte, on a fait plus que ça, puisque bah, on a permis à des familles, j'ai une dame qui m'a pris dans ses bras en pleurant et qui m'a dit, mais merci d'être venue. Et on se dit, bon, on n'était pas en temps de guerre, mais bon, c'était une maladie qu'on ne connaissait pas trop sur l'instant. Et en fait, ils nous ont dit merci parce que bah, grâce à vous, au moins, je peux rejoindre ma famille. Je peux, voilà. Et ça m'a vraiment marqué parce que bah, sur l'instant, on ne s'y attend pas et on ne s'en rend pas compte. Donc voilà, quoi. Puis même, c'est l'émerveillement de certaines personnes de voir, de les voir quand ils montent dans l'avion. Enfin, c'est les petits plus qu'on peut faire à bord, les petites attentions qui vont faire que bah, ça va embellir en fait, le voyage de ces personnes-là. Et où ce qui, un geste qui nous paraît, nous, anodin, bah, au final, ça, ce sera beaucoup pour d'autres personnes en fait. C'est l'aspect humain que j'aime vraiment.

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0: 10h.
1: Vas-y, viens, on va chercher des pizzas.
2: Ouais, mortel, vas-y.
1: Et à qui tu veux manger là?
2: Vas-y, prends une mexicaine là.
1: Bon, sortez les billets là, sortez les billets là. Moi, j'en ai marre.
2: C'est moi qui les paye là.
1: Mais non, arrête de mentir. Celui qui paye pas, il mange pas. Voilà.
2: Non.

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3: Bonjour, bienvenue dans cet épisode tout neuf de Chansomania. Toute la chanson sans barrière. Des sorties d'albums, plein de nouveautés, mélangées subtilement avec des titres plus anciens. Tiens, à ce propos, on essaiera d'atteindre le Nirvana dans quelques minutes. Dans chaque épisode, une belle rencontre. Nous sommes aujourd'hui avec Hélène Sio à l'occasion de la sortie de son premier EP, L'Erature.
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3: Hélène Sio est avec nous en chanson et en interview dans une quinzaine de minutes. Chansomania épisode 493, c'est parti.

Le Caribou Volant célèbre 10 ans de scène avec un album chaleureux et poétique. L'album Bohème Théorie est sorti le 21 mars. On vient de s'offrir le titre Remède Selfique. Tu retrouves Le Caribou Volant sur ses réseaux sociaux ainsi que sur le site lecaribouvolant.com. Plein de dates de concerts et tous les soirs à 19h du 5 au 24 juillet sur le Festival d'Avignon, c'est au Théâtre des Vents. On s'offre tout de suite un second extrait de l'album. Voici Sapiens.

Le premier EP de Ivana LCX est sorti le 25 avril. Il a pour titre Le Géant d'Or. C'est d'abord sur scène que s'écrit l'histoire d'Ivana, à Rome, où elle fréquente le collectif d'artistes Come Mamma Mafatto. Et en parallèle, Ivana poursuit sa formation de saxophoniste jazz à Paris. Son parcours musical se précise, ses compositions aussi. De ce premier EP, on vient de s'offrir le titre Année Lumière dans sa version studio épurée. Il y a une autre version que tu peux retrouver également sur ce premier EP de Ivana LCX, c'est une version live avec son groupe. N'hésite pas, tiens d'ailleurs, à retrouver Ivana LCX sur tous ses réseaux sociaux. Nous sommes maintenant en interview avec Hélène Sio. La rencontre a eu lieu quelques heures avant son concert sur le festival Parole et Musique à Saint-Étienne. C'était le 19 mai dernier. Alors installe-toi tranquillement avec nous, on écoute un premier titre et nous discutons ensemble juste après.

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0: Le premier EP de Hélène Sillot a pour titre L'Erature. Il est sorti le 25 avril. Pour en commencer la découverte, on vient de s'offrir Je veux tout savoir. Ben nous aussi, on veut tout savoir. On va discuter ensemble. Salut Hélène, comment ça va ?
1: Salut, ça va très bien, merci.
0: Alors, on va parler de ce premier EP qui est sorti. Mais alors, tout d'abord, comment ça va là, avant un concert, quelques heures avant un concert ? On est dans quel état d'esprit ?
1: On est dans un très bon état d'esprit. On vient d'arriver un peu en last minute, mais on est trop contents et contentes d'être ici. On joue avant Jeanne Chéral, donc on ne peut pas rêver mieux. Et voilà, c'est ma première fois à Saint-Étienne. Et on est très bien. C'est notre premier festival de l'été, donc on est plutôt de très bonne humeur.
0: Et là, le premier EP est sorti il y a quelques semaines maintenant. Les chansons, ça y est, elles appartiennent aux gens, elles rentrent dans leur tête et dans leur cœur. On vit comment ça en fait ?
1: C'est un peu particulier parce que j'ai mis du temps à sortir des chansons, donc c'est vrai que l'attente a fait monter la pression encore plus. Et voilà, une fois que c'était sorti, je trouve que l'écoute est différente. Même moi, quand je suis stressée, que je vois combien de gens écoutent mes chansons et tout ça, j'ai cette fâcheuse habitude de regarder ça. Bah, je trouve que les chansons sonnent tellement différemment maintenant qu'elles sont dans les mains des autres. Je sais pas comment expliquer, c'est vraiment une sensation différente. Et on se sent très bien. Moi, j'avais hâte que ça sorte, j'avais hâte parce que ça fait 2 ans que je chante des chansons, donc que les gens viennent maintenant voir des concerts en connaissance de cause un peu, je trouve que c'est plus chouette quoi, c'est mieux.
0: Alors cette EP qui est sortie là, il y a quelques semaines maintenant, mais il y a déjà des titres qui étaient sortis en single tu as rempli juste alors que l'EP n'était pas sorti, tu as rempli 4 salles parisiennes. C'est assez fou ça, j'imagine.
1: C'est carrément fou, j'ai eu vraiment beaucoup de chance de pouvoir faire ça. C'était un peu un coup de poker, hein. On a booké une première salle en se disant que peut-être qu'il n'y aurait que ma famille, et puis en fait non, ça a fonctionné. Alors c'était des petites salles, hein.
0: Les Trois Baudets, la Boule Noire, Café de la Danse, Maroquinerie, des belles salles quand même.
1: Oui, de très belles salles, ça c'est sûr. Donc j'étais super chanceuse avec juste 2 petits titres de sortie de pouvoir faire tout ça. Donc ça c'était que des bons signaux en tout cas pour ce tout début. On était trop contents, ouais. Vraiment trop contentes.
0: Alors moi je vais remonter le temps encore un petit peu plus. La musique, c'était présent chez toi dans l'enfance ?
1: Alors dans mon enfance, oui, parce que on a toujours chanté dans ma famille. Mes parents sont pas du tout musiciens ou quoi, mais ils adorent ça. Et puis on a un piano dans plein milieu du salon auquel on se réfère quand même très souvent après des fêtes ou quoi. Donc c'était quand même présent. Et puis parce que moi j'étais fan de Hannah Montana et que c'était ma génération d'être à la fois artiste la nuit et étudiante le jour, je suis rentrée au conservatoire vraiment par envie de vouloir commencer un peu la musique vers 8-9 ans. Et donc j'ai suivi des études au conservatoire, mais des études plutôt de chant lyrique, donc complètement autre chose de ce que je fais aujourd'hui, mais c'est comme ça que j'ai commencé la musique, ouais.
0: Et après, alors je me permets d'en parler parce qu'on en parle, enfin notamment dans le dossier de presse, à 15 ans arrive un événement. Je sais pas si on peut en parler et dans quelle mesure tu peux parler de nous raconter.
1: Ouais, à 15 ans, je me réveille un matin complètement hémiplégique, et puis voilà, le verdict tombe et j'étais en train de faire un AVC. Donc c'est vrai que ça bouscule pas mal de choses, surtout à la rentrée de ma seconde du lycée. C'était une deuxième naissance, quoi, et puis s'en est suivi des années de rééducation, de parole, de mémoire, enfin voilà. Donc c'était une seconde petite naissance à 15 ans, et en même temps aujourd'hui je suis tellement miraculeusement sans séquelles visibles aujourd'hui que c'est presque, je le prends presque comme quelque chose qui devait arriver, et que ça m'a permis aujourd'hui de savoir exactement ce que je voulais faire ou voilà, avancer plus, peut-être mûrir plus vite aussi. Et je dis pas que c'est grâce à ça ou à cause de ça que j'ai fait de la musique, mais en tout cas que c'est toujours après que j'ai commencé. Donc voilà, ça fait partie complètement de toutes les bases de ma vie.
0: On se rend compte peut-être de l'urgence à faire des choses, et ça fait peut-être gagner du temps. Enfin, c'est pas à souhaiter, mais en tout cas, quand ça arrive, on s'en sert.
1: Ouais, totalement. C'est vraiment ça. C'est l'urgence de vivre des choses. Et c'est ce que j'aime dire aussi, parce que j'ai vraiment la sensation que mon mindset et ma philosophie de vie a changé alors que j'avais que 15 ans et que j'ai pris 10 ans dans la vue, et que pour moi, il était hors de question de me lamenter ou de sans cesse avoir la flemme, ce qui est pour moi quelque chose de difficile parce que j'ai quand même tout le temps la flemme. Mais effectivement, il y a un truc de boost et de ok, on peut passer à ça, et il faut vivre plein de trucs maintenant, quoi. On sait jamais. Quoi?

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1: Hélène Sio, on vient d'écouter le titre L'Erature qui donne le nom de ce premier EP. Pourquoi ce titre ?
2: C'est une bonne question. Je crois que j'avais envie d'accorder ce rôle-là et cette place-là à la chanson la plus vieille, entre guillemets, de mon EP. C'est-à-dire que c'est la première chanson que j'ai écrite qui fait partie de l'EP. Elle est plus âgée que les autres. Et puis, je trouvais que L'Erature, pour un premier EP de chanson française, quand même, c'était un beau nom. Ça, je trouvais que ça racontait plein de choses. Et puis L'Erature, c'est à proprement parler une correction pour avancer, mais une correction visible, quelque chose, une trace qu'on laisse pour avancer dans la phrase, sans la gommer, sans l'effacer. Et je trouvais que c'était un peu ça aussi toute ma vie. Moi, ma mèche dans mes cheveux, c'est un peu ça aussi. C'est ma trace qui est visible. C'est pas indélébile, c'est une rature, et j'aimais bien l'histoire que ça donnait aux chansons.
1: Moi, je vais raconter un peu ce que j'ai pu voir sur tes réseaux sociaux. Alors, en story, j'ai vu une story il y a quelques jours où on te voit, en fait, alors dans une pièce, peut-être une chambre, je ne sais pas, avec des claviers. Et il y a les pompiers qui passent et tu expliques que c'est un petit plaisir parce que les pompiers, en fait, le pimpon des pompiers se mêle parfaitement à la mélodie. C'est important, les petits plaisirs comme ça, de savoir les saisir, les attraper, c'est un peu ce qui fait la vie.
2: Carrément, moi j'adore quand il m'arrive des choses comme ça. J'habite vraiment sur une espèce de place, c'est pas un boulevard mais presque, et il y a énormément de circulation et j'ai jamais insonorisé ma chambre. Donc moi, comme je travaille beaucoup dans ma chambre, c'est vrai qu'il y a toujours des petits accidents comme ça. Et là, c'était vraiment marrant parce que la sirène faisait exactement les notes que je venais de chanter, mais vraiment parfaitement. Et puis en plus, c'était une chanson qui racontait une espèce d'accident aussi. Alors rien à voir avec ce qui m'est arrivé, mais il y avait quand même cette notion d'accident, donc je trouvais ça magique presque qu'il y ait un signe comme ça de la vie qui arrive, et j'espère que j'arriverai à le conserver, mais dans la chanson en général, où j'en ferai quelque chose. Mais ouais, effectivement, c'est toujours je sais pas, il y a toujours un petit truc de magie quand il y a des petits plaisirs comme ça où on n'a pas fait exprès, et j'essaye de faire en sorte quand même de toujours garder ces petits accidents dans mes chansons. Souvent d'ailleurs, je garde les premières prises de voix que j'ai faites parce que je trouve que la petite note un peu bleue ou le petit souffle qui est pas vraiment au bon endroit, bah, je trouve que c'est quand même ça qui fait, moi je trouve, le charme de la chanson à chaque fois. Donc ouais, les petits accidents, c'est un petit peu les petits plaisirs. Ouais.
1: Moi, je reviens sur la note bleue, parce que c'est quoi la note bleue, en fait ?
2: La note bleue, c'est... Enfin, moi, je trouve que j'ose dire ça parce qu'il y a des moments où je suis pas totalement juste quand je chante, mais je suis pas fausse non plus. Donc, on appelle ça être bleu, ça veut dire être vraiment... je crois que ça vient du blues, il me semble, je veux pas dire de bêtises, mais je crois que c'est un truc dans... C'est sur le fil du rasoir, et en même temps, c'est ça qui donne un petit peu le charme et le groove, quoi.
1: Et l'authenticité.
2: Et l'authenticité, du coup, vu qu'il n'y a pas d'autotune.
1: Et ça se passe comme ça, l'écriture et les compos, c'est-à-dire dans ta chambre avec les claviers, et tu t'y mets, et ça vient ou pas, parce que j'imagine que des fois c'est ou pas aussi.
2: Complètement, ça vient d'abord comme ça, et après, depuis une petite année, j'ai commencé à co-écrire avec un super auteur qui s'appelle Vincha, et c'était la première fois que j'osais partager ce travail-là d'écriture, qui pour moi est le travail le plus intime que je puisse faire, au-delà de la composition, au-delà de l'interprétation. Pour moi, l'écriture, c'est quelque chose que je pouvais pas déléguer, mais ça marche avec cette personne, et c'est tant mieux d'ailleurs, parce que c'est quelqu'un avec qui j'adore travailler. Ouais, ça se passe toujours dans ma chambre. Je commence ma compo et mon écriture comme ça, et effectivement il y a des jours où je peux écrire une chanson. D'ailleurs, L'Erature, elle est sortie comme ça, hein, elle est sortie en 3 heures, j'avais tout, et d'ailleurs j'ai jamais rien touché. Ou d'autres qui peuvent prendre des mois en fait à terminer parce que j'ai pas le bon mot, j'ai pas la bonne tournure et que ça me va jamais. Donc ouais, c'est un peu au petit bonheur la chance, quoi. Ça arrive quand ça arrive.
1: Alors là, si je comprends bien, il y a des nouveaux titres qui arrivent ou qui arriveront après cette EP en fait.
2: Ouais, bien sûr que ça arrivera un peu à la rentrée, et puis après on travaille sur la suite pour 2026, mais je sais pas encore ce que ça sera, sous quel format, mais effectivement, moi je continue de travailler. En fait, je sors un projet et on est déjà sur la suite. C'est un peu le rythme de la musique, quoi. C'est, si j'ose dire, c'est toujours dans la production active.
1: Pour te suivre et pour avoir toutes les infos, c'est quoi, c'est les réseaux sociaux par exemple, pour voir les stories, l'envers du décor des créations, c'est là-dessus?
2: Ouais, c'est principalement sur Instagram, parce que moi, TikTok, j'y suis pas encore trop. J'arrive pas à m'y faire, j'ai l'impression d'être une grosse boumeuse de TikTok. Mais ouais, principalement sur Instagram, j'irai.
1: Et bien voilà, et on pourra suivre toutes tes aventures et tous les concerts, parce que tu as fait aussi pas mal de concerts, pas mal de premières parties. Julien Doré, Yoa, Jeanne Chiral ce soir. Ça doit être plein de rencontres, ça, à chaque fois.
2: Ouais, plein de rencontres et plein de plein de bonnes rencontres. Franchement, pour l'instant, j'ai été très très bien lotie, toujours partager la scène et, avec des gens super et très gentils, très très bienveillant, quoi. Ce mot un peu sorti comme ça à chaque fois, mais c'est vrai. Et donc voilà, je me souhaite de continuer dans cette lancée.
1: Eh bien là, je vais te laisser partir faire tes balances parce que ce soir c'est concert. J'aimerais juste qu'on se quitte en chanson, si tu le veux bien sûr, que tu nous partages une chanson coup de cœur que tu feras donner aujourd'hui ou une chanson qui te suit depuis toujours.
2: C'est une bonne question, une chanson coup de cœur. Alors oui, écoute, je vais partager la reprise de Albin de la Simone de la chanson Ma gueule. Magnifique, magnifique reprise, magnifique orchestration. De toute façon, Albin de la Simone, pour moi, c'est un sans faute à chaque fois. Donc voilà, Ma gueule de Albin de la Simone.
1: Eh bien, on se quitte avec ce titre. Merci beaucoup, Hélène Sio. Je rappelle que ton premier EP, L'Erature, est sorti le 25 avril. Et on te suit sur les réseaux sociaux, alors notamment sur Instagram. Merci beaucoup, à très bientôt.
2: Merci, à bientôt, merci.
0: Quoi, ma gueule ?

Jérémy Bosson a remporté de nombreuses récompenses, partagé la scène avec Francis Cabrel, Arnaud, Camélia Jordana, Nolwenn Leroy, entre autres, et sorti trois albums. Mais c'était avant le quatrième. Ce quatrième album, Cherokee Rose, est sorti en janvier. On vient de s'offrir le titre La Page Blanche. Tu retrouves plus d'infos, beaucoup plus d'infos, sur le site jérémybosson.com et notamment les dates de concert. C'est très très important d'aller voir les artistes sur scène et les dates de concert. Pour Jérémy Bosson, il y en a plein qui arrivent.

Le 23 mai, Magali Michaud a sorti l'EP La Bulle. Alors tu l'auras compris, c'est le titre qui lui donne son nom que l'on vient d'écouter. Pour son nouvel EP, Magali Michaud a décidé de ne rien s'empêcher. D'être la femme qu'elle est, d'être multiple, d'être pleine de contradictions entre colère et bienveillance. Tu retrouves plus d'infos sur le site magalimichaud.com et tout de suite, eh bien, on s'offre un second extrait de cet EP. J'ai choisi le titre Où va-t-on ?

rockstar. Mais depuis quand j'écoute la vie des grands, je commence à voir les pièges de cette vie d'extase. Je finirai peut-être par sortir de ma chambre.

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1: Entre pop rock et chansons françaises, Bey navigue avec les éclats de lumière et les ombres profondes de sa vision de la vie. Dans Pas si différent, son nouveau projet, en deux volets, il balance entre espoir et vertige. De ce double P de Bey, cela s'écrit B-E-Y, on vient d'écouter le titre « Vie de rockstar ». Et avec ce titre, eh bien, nous glissons tranquillement vers la fin de Chansomania, mais on se retrouve la semaine prochaine, même endroit, même heure, sur ta radio préférée. D'ici là, tu retrouves les podcasts sur toutes les plateformes de podcasts et tu retrouves aussi ces mêmes podcasts avec plein d'infos sur le site sebdil.fr, cela s'écrit sebdihl.fr. Va farfouiller, va te balader, tu trouveras vraiment plein d'infos. Allez, on se retrouve la semaine prochaine. D'ici là, surtout, tu n'oublies pas de vivre en musique. On se quitte en chanson vinyle avec aujourd'hui Eddie Mitchell. Happy birthday rock'n'roll. Bye.

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1: Il est 13h. 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

0: 16h de l'après-midi.
1: Il est 16h.
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3: Bienvenue pour DJ Academy, le mix, une déclinaison de DJ Academy, le mag, qui vous propose cette semaine un focus sur un label anglais, Sounds of Mehu, un label représenté avec le logo d'un chat. Toutes les productions que vous allez découvrir ce soir ont été commercialisées sur ces trois dernières années et on va débuter la sélection musicale avec Katoff et Azangazi, le titre Way Too, et on enchaînera avec TG Lawton et le morceau Treachery remixé par Denim. Bienvenue à vous pour ce mix spécial autour du label Sounds of Mehu.

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1: Cette semaine, c'est le label Sons of Mehu qui est à l'honneur de ce mix, un label qui a décidé de faire du bruit dans le monde de la musique électronique. Sons of Mehu est un label basé au Royaume-Uni. Il a pour mission de répandre des vibrations profondes et des grooves électroniques partout où il y a de l'air. Et derrière ce label se cache un DJ originaire de Lettonie, DJ Katoff. Il est aujourd'hui exilé au Royaume-Uni. Sons of Mehu Records, c'est un peu comme un chat qui fait du vélo. Il sait où il va et il y va à toute vitesse. Et la philosophie du label peut être résumée en cette citation: plus de musique, moins de silence. Factuellement, le label se concentre sur des genres comme la deep house, la tech house, la bass house, la progressive, mais le tout avec une touche de persivité féline. Outre DJ Katoff, le label est aussi dirigé par une équipe de talents qui veille à ce que chaque piste soit aussi envoûtante qu'un regard de chat dans la nuit. Et ensemble, ils forment une équipe de producteurs et de DJ déterminés à faire vibrer les dance floors du monde entier. Côté sélection musicale, depuis tout à l'heure, vous avez pu entendre le duo Hasan Ghazi et Katoff pour le titre Way Too, TJ Lawton pour Tricherie, remixé par Denim, Vodkick et son Explorer, GraveW avec One Ride, et à l'instant c'était Maria Fila avec le titre Reality Statum. Pour la suite, on va légèrement accélérer les BPM avec Reorbit et son Eclipse, et juste après ce sera le producteur Atric et son Everlast.
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1: Vous êtes actuellement au cœur d'un mix consacré au label anglais Sons of Meow, un label avec un logo plutôt minimaliste, celui d'un chat. Et là, eh bien, je me suis posé cette question. Quels sont les parallèles qu'on peut dresser entre de la musique électronique et l'animal, le chat? J'ai posé la question à ChatGPT et là, il m'a sorti 5 arguments. Tout d'abord, on peut parler d'agilité. Car comme un chat qui se faufile avec grâce dans son environnement, la musique électronique est agile et variée, capable de s'adapter et d'évoluer en permanence. On peut aussi évoquer le mystère. Les chats ont une nature mystérieuse avec des yeux perçants, et la musique électronique, elle intrigue, elle fascine avec ses sons et ses mélodies. Mais on doit également parler des nuits blanches, car les chats sont souvent des créatures nocturnes, tout comme les amateurs de musique électronique qui envahissent les clubs et les festivals pendant de longues nuits blanches. Et enfin, on peut parler d'indépendance, car comme tous les chats qui vivent selon leurs propres règles, les producteurs de musique électronique expérimentent librement des sons et des genres, créant des œuvres originales et uniques. Et c'est pourquoi, ce soir, vous vous trémoussez et ronronnez au son des productions du label Sons of Meow. Depuis tout à l'heure, vous avez pu entendre Reorbit avec Eclipse, Atric et son Everlast, Scala avec Want You, Jesus Red Soul pour Sustain, et à l'instant c'était Remutable pour le titre Suspire in Sentence. La suite c'est avec 5 autres productions du label Sons of Meow, et dans la playlist il y aura des titres de Denim, GF Ultra ou encore Atric. On se retrouve d'ici, allez, 20-25 minutes pour faire un point sur la sélection musicale.
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0: 7h
1: de l'après-midi.
2: Il est 17h.
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0: The Smiths dans le British Connection, Barbarisme Begin at Home à l'instant, et je vous l'annonce, la semaine prochaine je recevrai Nicolas Foucault. Il a sorti un livre, The Smiths, The Queen is Dead. Il nous en parlera évidemment.
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0: Et les deux titres sélectionnés d'aujourd'hui, les Beastie Boys, Sabotage, ainsi que Fight

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1: Et voilà les amis, British Connection, votre émission rock, c'est terminé pour aujourd'hui. Et j'attends vos messages via la page Facebook de l'émission. Vous pouvez également m'envoyer des mails à British Connection, emissionrock@gmail.com. Je vous souhaite de passer une excellente semaine. On se retrouve évidemment ici même, la semaine prochaine, pour une nouvelle session de British Connection. Et en attendant, ne l'oubliez pas, British Connection, c'est votre émission rock qui passe ce qu'on n'entend pas sur les radios rock. Allez, salut.

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0: Tu sais ce que c'est? C'est l'humanité qui ressort, man. L'humanité.
1: Ce qui nous tient et ce qui doit nous tenir avant tout, c'est l'amour. C'est la chose la plus importante au monde.
0: 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Parce que sans amour, il n'y a pas la rage.
1: On se bat parce qu'on aime les gens et parce qu'on aime notre terre.
2: On a énormément de choses en nous, on a une force.
0: Et c'est comme ça qu'on pourra.
3: Pour que l'humanité, elle reprenne.

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0: Aujourd'hui, Solénoïde vous invite à franchir un nouveau palier sur l'échelle de la démesure musicale. En nous suivant durant les 55 minutes à venir, vous profiterez d'un mix aussi déroutant que distrayant. Mix qui, comme rarement, conjuguera l'insolite et le familier. Aussi, pour ouvrir cette parenthèse ludique, nous fusionnerons deux des thématiques favorites de notre émission. En somme, cette émission sera prétexte à une rencontre étonnante entre l'esprit de la cover song décalée et celui de la dub culture émancipée. Si votre âme d'aventurier du son s'accommode facilement des notions de fantaisie et d'adaptation musicale, alors faites-nous confiance et préparez-vous à succomber au mix de drums, de basses et de mélodies célèbres qui va déferler d'ici peu sur nos ondes. Pour ce rendez-vous, ce sont pas moins de 9 titres que nous vous avons sélectionnés. 9 titres parfois rares, pour autant de variations culottées autour d'airs majeurs venus des sphères pop, rock, new wave et parfois de la musique de film. 10 détournements sonores passés à travers le filtre grisant d'un dub revitalisant. Travestissements artistiques qui vont nous montrer sous un jour nouveau certains tubes dont les versions originales ont parfois été des sources de souffrance plus que de plaisir. Mais qu'importe, puisque dans les minutes à venir, ce sont des stars reliftées du grunge, de la pop 60s ou encore de la cold wave qui vont se réincarner en mode rastadélique dans Solénoïde. Bienvenue dans un mix décalé explicitement intitulé Cover Dub. Et pour entamer cette saga, retour sur un titre exaltant de 1978 au croisement du reggae et du punk, titre qui marquait l'émergence d'un grand groupe de rock à la discographie indémodable. Ce morceau s'intitule So Lonely.
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Vous êtes bien à l'écoute de Solénoïd et notre émission passe aujourd'hui en revue quelques standards pop-rock revisités en mode reggae-dub. Rappelons que le dub est à la fois une technique de production et une culture musicale. Loin d'une banale excroissance du reggae, le dub est un phénomène contagieux, capable d'accorder démarches créatives et instincts fantaisistes. Un phénomène qui se prête on ne peut mieux à la réadaptation de morceaux de toutes obédiences et qui a fait moult adeptes loin de son bercail, de la chanson française jusqu'à l'électronica. Pour vous permettre de vivre cette émission sous la forme d'un véritable blind test, nous tairons pour le moment les noms des différentes pointures revisitées.

Mais sachez que parmi les habiles recycleurs qui se sont glissés dans la première partie de ce mix, nous retrouverons des habitués de nos playlists. Parmi eux, citons le parisien Mato, les Uriquois de Dub Spencer et Trance Hill, ou encore les New Yorkais Dizzy Stars All Star. Le détail complet de cette programmation est consultable sur le site web de l'émission solenopole.org. Cap sans tarder sur la seconde partie de ce Dub Translation versus Cover Box, plus simplement Cover Dub, en compagnie de Little Roy qui nous emmène à Seattle.

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Nous arrivons bientôt au terme de cette expérience récréative. Passez au royaume de la réverb, des échos et des basses bondissantes. Pendant plus de 50 minutes, vous venez de tester les vertus exaltantes d'un genre pour lequel le studio et la table de mixage jouent le rôle de véritables instruments. Ce genre, passé au stade de culture à part entière, c'est le dub. Un dub qui aujourd'hui est venu télescoper l'univers de la cover song pour nous montrer ses incroyables pouvoirs de régénération ou de sublimation artistique. Aussi, ce sont pas moins de 9 titres repérés en différentes zones de la planète dub que nous avons sélectionnés pour ce mix. 9 titres pour autant de détournements musicaux, autant de révérences rastadéliques faites à des icônes des scènes pop, rock, voire new wave. Lors de cette seconde partie d'émission, auront été reconnues des mélodies appartenant à des monuments tels que Nirvana, Ennio Morricone, Depeche Mode et même à l'instant au compositeur classique russe Prokofiev. Alors que vous soyez un dub addict, canal futuriste, ou bien un surfeur de sofa, tendance crossover, cette émission a dû vous offrir quelques grands moments de plaisir pop dégénérés.

entre reconstruction et expropriation, dommages irrévérencieux en déphasage lumineux, c'est à un festival de transmutation dub que nous venons d'assister. Festival dont le détail complet est à retrouver sur notre site web solenopole.org. Que cette émission vous ait enchanté ou ennuyé, qu'elle vous ait affligé ou passionné, vos témoignages et doléances sont les bienvenus sur la page Facebook du Solenopole.

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